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3: Il est 5h, vous écoutez Évasion, c'est le grand réveil qui démarre. On est ensemble jusqu'à 9h30. Voici Miley Cyrus et les anniversaires du jour.
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2: Bonjour, bienvenue, c'est Mathieu en ensemble jusqu'à 9h30. Nous sommes le 5 mai, j'espère que ça s'est bien passé pour vous hier à la reprise. En fait, les Judith, les anges, aujourd'hui c'est la journée mondiale de la sage-femme, les 42 ans de la création des Tortues Ninja. Adèle, la chanteuse, a 38 ans. Virginie Efira, la comédienne, a 49 ans. Et Gims fête ses 40 ans aujourd'hui. Si vous avez l'anniversaire de quelqu'un, souhaitez, vous allez sur evasionfm.com. On en reparle tout à l'heure. La météo va pas être fofolle. On en reparle après 4 sailles. Allez, bon réveil.

0: Vous êtes bien sûr Évasion. Nous sommes mardi le 5 mai et le temps sera malheureusement gris, couvert et pluvieux aujourd'hui. On a un vrai temps de rentrée depuis hier avec 13 à 14 degrés ce matin, pas plus de 14 à 15 annoncés dans l'après-midi. À suivre, toujours plus de tubes, Taylor Swift dans un instant et quelques idées sorties pour ce mardi.
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0: vous écoutez Évasion et tout à l'heure, vous allez avoir l'opportunité de gagner des bijoux qui ont été primés au concours à l'épine.
1: Mais oui, s'il vous plaît.
0: Bijoux qui sont bracelets et aussi support de téléphone portable. Hyper pratique. À suivre les infos à 6h, la météo également, l'horoscope du jour et Amir, juste après, quelques idées sorties.
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3: Saint-Germain-Soudou accueille ce week-end sa 3e édition de véhicules de collection. L'association Belle Époque Évasion va réunir pas moins de 140 voitures anciennes, tracteurs et motocycles dimanche à la salle des fêtes du village. Vous aurez de 9h à 18h pour les admirer sous toutes les coutures et échanger avec les propriétaires. De nombreux exposants seront présents pour le marché artisanal et artistique qui se tiendra au même endroit. Des animations sont prévues toute la journée, accès gratuit. Et puis célébrer le printemps comme il se doit avec les Floréales. Les serres municipales de Lagny-sur-Marne vous ouvrent leurs portes ce samedi de 10h à 18h et c'est un univers multisensoriel qui va s'offrir à vous. Vous pourrez non seulement découvrir les plantes et les arbres qui y sont cultivés toute l'année, mais aussi participer à des ateliers manuels et créatifs pour toute la famille, découvrir la ferme pédagogique ou profiter d'un troc de plantes. Les jardiniers municipaux sauront aussi vous donner leurs conseils. Entrée gratuite.
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0: écoutez Évasion, bienvenue, bon réveil, bon matin. Nous sommes le 5 mai et je vous offre 300 euros tout à l'heure à 7h25, 8h25, inscription évasionfm.com, si ça vous dit. À suivre, l'horoscope du jour, Taureau, vous êtes le signe de ce mardi.
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0: Bélier, le moment est idéal pour faire des projets d'avenir à deux. Le signe du jour, ce sont les Taureaux, la chance vous sourit et vous profitez de votre célibat. Gémeaux, votre travail propose de nouveaux challenges à relever. Cancer, les conflits vous pèsent et vous préférez le calme. Lion, votre vie conjugale réclame de la sérénité et de la stabilité. Vierge, votre vision claire au travail aide à faire les bons choix. Balance, votre côté créatif mérite d'être exploré. Scorpion, une discussion avec votre conjoint précède vos décisions. Sagittaire, vos initiatives au travail sont audacieuses. Capricorne, votre pouvoir de séduction est naturel. Verseau, vos changements d'humeur demandent de la vigilance. Et les poissons, les projets personnels mis de côté refont surface.
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0: bien, vous êtes sur Évasion. À suivre David Guetta. À 6h, les infos, la météo. Et toujours plus de tubes pour bien se réveiller en ce mardi 5 mai. Et ça, c'est un beau cadeau.
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3: Il est 6h du matin, bienvenue sur Évasion. Très bon début le mardi à suivre. Bruno Mars, c'est juste après les infos et la météo. Bienvenue à vous.
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3: Brice Charrier, bonjour.
4: Bonjour à tous. Les notaires seine-et-marnais relancent leur opération Cupidon. Jusqu'au 30 juin, ils proposent gratuitement leurs conseils aux couples désireux de s'unir, tout en voulant protéger leurs intérêts et ceux de leurs proches. Pour en bénéficier, il vous suffit de prendre rendez-vous dans les études du département et de donner le nom de code Cupidon. Plus d'infos sur chambre-seine-et-marne.notaire.fr. C'est la deuxième année que cette initiative a lieu dans le 77. Le groupe Bouygues annonce recruter cette année 3000 personnes en Ile-de-France, sur un total de 8500 dans tout le pays, la plupart en CDI, des embauches qui se feraient principalement dans les métiers de la transition écologique, de la construction ou du numérique. Bouygues promet par ailleurs d'accueillir 7000 stagiaires et alternants. Et puis des postes spécifiques sont aussi à pourvoir cette semaine dans le nord de la Seine-et-Marne, avec France Travail, chez Veolia ce mardi, pour de l'alternance uniquement pour les femmes, à Chelles. Et puis on recherche aussi des auxiliaires de vie à Meaux, ce sera jeudi. Si vous êtes intéressé, rapprochez-vous des agences France Travail concerné. Les députés planchent depuis hier sur la loi de programmation militaire. Adoptée en 2023, elle doit être réactualisée en raison de l'évolution de la situation internationale. Ce texte fixe d'ici 2030 les grandes orientations et les moyens des armées françaises. Il prévoit 36 milliards d'euros de plus pour atteindre 436 milliards et apporte aussi quelques nouveautés. Le projet de loi crée notamment un nouvel état d'alerte de sécurité nationale permettant de déroger à plusieurs règles en cas de menace grave pour la nation. Une mesure qui inquiète la gauche, mais aussi des associations et syndicats. En Seine-et-Marne, les élus et les dirigeants d'entreprises se sont montrés moins propres que dans la majorité des autres départements ces 10 dernières années. Si l'on regarde les chiffres de ce que l'on appelle les atteintes à la probité, c'est-à-dire la corruption, le favoritisme, le trafic d'influence, ou bien encore la prise illégale d'intérêts, entre 2016 et 2025, près de 180 infractions de ce type ont été sanctionnées en Seine-et-Marne, d'après le ministère de l'Intérieur, ce qui fait quasiment 1,7 pour 100 000 habitants, alors que la moyenne nationale se situe à 1,1. Les organisateurs du Festival de Cannes ont dévoilé hier l'identité de membres du jury pour la prochaine édition. On y retrouve l'actrice américaine Demi Moore, la réalisatrice chinoise Chloé Zhao, ou bien encore la britannique Ken Loach. On savait déjà que le président de ce jury sera le cinéaste sud-coréen Park Chan-wook. L'événement cinéma sur la croisette débutera dans tout juste une semaine.
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3: La météo de ce mardi, elle sera comme hier, grise, pluvieuse, des averses tout au long de la journée, plus ou moins soutenues. 13 degrés ce matin après Lambris, 14 annoncés pour Vers-sur-Marne, Saint-Germain-sur-Morin, 15 pour Mouroux, et cet après-midi, il fera pas plus de 15 à Saint-Siméon, 15 degrés annoncés à Torigny-sur-Marne, Annay-sur-Marne, 15 aussi pour Rosny-sous-Bois, 14 à Tournan-en-Brie.
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3: 6h03 sur Évasion. C'est reparti. Nous sommes mardi. Nous sommes le 5 mai. Et dans 15 instants, on va souhaiter les anniversaires du jour. Ce sera juste après. Toujours plus de tubes. Notamment Bruno Mars. Voici I Just Might. Très bon début de journée à vous à l'écoute d'Évasion.

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2: Eh oui, cette semaine je serai tout seul puisque Émilie est en vacances. Mais on la retrouve lundi prochain, ne vous inquiétez pas. Je serai là vendredi même si c'est férié. Bonjour, bienvenue sur Évasion. C'est Mathieu, ravi d'être avec vous. Nous sommes le mardi 5 mai, il est 6h et plus de 10 minutes. On fête les Judith et les Anges ce matin, c'est la journée mondiale de la sage-femme. Et c'est l'anniversaire des 42 ans de la création des Tortues Ninja. Quelle belle licence. Ça me fait grandement plaisir. Bon anniversaire à Virginie Efira, à 49 ans aujourd'hui. Bon anniversaire à la chanteuse Adèle. 38 ans. Elle est plus jeune que moi. Lui aussi, il est un tout petit peu plus jeune, c'est Gims. Qui fête ses 40 ans aujourd'hui. Et on a Chantal Latsou qui fête ses 78 ans. Jour des pergolas. Alors, une fois n'est pas coutume, on n'a pas forcément des messages d'anniversaire, mais on va souhaiter vos anniversaires parce que quand vous vous inscrivez, il y a un formulaire à remplir. Du coup, on a votre date d'anniversaire. Donc, un bisou à tous ceux qui sont nés un 5 mai. Je pense à Delphine du Val-Saint-Germain qui a 40 ans, Sandrine de Villemoisson qui a 51 ans et Céline de Bailleul-sur-Terrain qui a 39 ans. Allez, encore un an de sursis. Voilà, c'est moi qui te le dis. Dans un instant, une actu en plus. Bon réveil, voici Shakira. 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

0: Vous écoutez Évasion, il est 6h15, bienvenue à vous, à suivre Alex Warren et une actu en plus, un petit peu insolite en ce mardi matin.
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0: En Angleterre, figurez-vous que deux sœurs jumelles partagent une particularité rarissime. Elles n'ont pas le même père, voilà, elles ont 49 ans, ce sont de fausses jumelles, jusque-là bon, pas d'anomalie, et en fait c'est un cas biologique qui reste unique au Royaume-Uni, puisque leur mère a conçu ses enfants avec deux hommes différents et elles s'en sont rendues compte avec un simple test ADN. C'est un cas ultra rare. Voilà, je ne sais pas comment c'est possible. À suivre du coup, Alex Warren, qui lui a des parents, visiblement. Et bon, vous êtes évidemment un très bon réveil à l'écoute d'Évasion.
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0: bienvenue sur Évasion. On vous gâte cette semaine puisqu'on vous offre des petits cadeaux. Déjà moi 300 euros tout à l'heure dans le 10 secondes chrono, mais ce n'est pas tout. 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Bonne chance, les infos arrivent à 6h30 avec la météo et quelques idées sorties.
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2: Encore quelques jours pour profiter de la fête foraine à Meaux. Jusqu'à dimanche, petits et grands peuvent s'éclater sur les nombreux manèges présents chaque après-midi de 13h à 20h sur la place Henri IV. Une nocturne est même prévue samedi jusqu'à 21h. Et n'oubliez pas de faire un tour sur les stands gourmands installés un peu partout. L'ouverture est même gratuite ce mercredi, demain pour toutes les personnes en situation de handicap, dans le cadre de l'opération spéciale Les Forains ont du cœur. La ferme Corsange à Bailleur-Mainvilliers organise cette semaine son festival des cultures numériques. À partir de demain et jusqu'à dimanche, de nombreuses animations autour des arts numériques vont se succéder. Rencontres, installations, jeux vidéo et ateliers. Cette troisième édition se veut encore plus créative que les précédentes. Les enfants vont notamment pouvoir se défier sur des bornes d'arcade ou dans des tournois, apprendre le codage, la robotique ou la création graphique et dessiner une fresque participative. Attention, certains ateliers sont sur inscription. Retrouvez le programme complet sur le site lafermecorsange.fr. Je vous souhaite de très belles sorties dans le Nord-Seine-et-Marne à l'écoute d'Évasion.

0: bienvenue sur Évasion. Dans un instant, Taureau, vous êtes à l'honneur, c'est le signe du jour. On vous écoute avec tous les signes d'ailleurs, ce sera juste après M. Pokora. Et toujours plus de tubes. Et 6h30, voici les infos.
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0: Brice Charrier, bonjour.
2: Bonjour à tous. Les notaires seine-et-marnais relancent leur opération Cupidon. Jusqu'au 30 juin, ils proposent gratuitement leurs conseils aux couples désireux de s'unir, tout en voulant protéger leurs intérêts et ceux de leurs proches. Pour en bénéficier, il vous suffit de prendre rendez-vous dans les études du département et de donner le nom de code Cupidon. Plus d'infos sur chambre-seine-et-marne.notaire.fr. C'est la deuxième année que cette initiative a lieu dans le 77. Le groupe Bouygues annonce recruter cette année 3000 personnes en Ile-de-France, sur un total de 8500 dans tout le pays, la plupart en CDI, des embauches qui se feraient principalement dans les métiers de la transition écologique, de la construction ou du numérique. Bouygues promet par ailleurs d'accueillir 7000 stagiaires et alternants. Et puis des postes spécifiques sont aussi à pourvoir cette semaine dans le nord de la Seine-et-Marne, avec France Travail, chez Veolia ce mardi, pour de l'alternance uniquement pour les femmes, à Chelles. Et puis on recherche aussi des auxiliaires de vie à Meaux, ce sera jeudi. Si vous êtes intéressé, rapprochez-vous des agences France Travail concerné. Les députés planchent depuis hier sur la loi de programmation militaire. Adoptée en 2023, elle doit être réactualisée en raison de l'évolution de la situation internationale. Ce texte fixe d'ici 2030 les grandes orientations et les moyens des armées françaises. Il prévoit 36 milliards d'euros de plus pour atteindre 436 milliards et apporte aussi quelques nouveautés. Le projet de loi crée notamment un nouvel état d'alerte de sécurité nationale permettant de déroger à plusieurs règles en cas de menace grave pour la nation. Une mesure qui inquiète la gauche, mais aussi des associations et syndicats. En Seine-et-Marne, les élus et les dirigeants d'entreprises se sont montrés moins propres que dans la majorité des autres départements ces 10 dernières années. Si l'on regarde les chiffres de ce que l'on appelle les atteintes à la probité, c'est-à-dire la corruption, le favoritisme, le trafic d'influence, ou bien encore la prise illégale d'intérêt, entre 2016 et 2025, près de 180 infractions de ce type ont été sanctionnées en Seine-et-Marne, d'après le ministère de l'Intérieur, ce qui fait quasiment 1,7 pour 100 000 habitants, alors que la moyenne nationale se situe à 1,1. Les organisateurs du Festival de Cannes ont dévoilé hier l'identité de membres du jury pour la prochaine édition. On y retrouve l'actrice américaine Demi Moore, la réalisatrice chinoise Chloé Zhao ou bien encore la britannique Ken Loach. On savait déjà que le président de ce jury sera le cinéaste sud-coréen Park Chan-wook. L'événement cinéma sur la croisette débutera dans tout juste une semaine.
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0: La météo de ce mardi sera comme hier, grise, pluvieuse, des averses tout au long de la journée, plus ou moins soutenues. 13 degrés ce matin après Lambris, 14 annoncés pour Vers-sur-Marne, Saint-Germain-sur-Morin, 15 pour Mouroux. Et cet après-midi, il fera pas plus de 15 à Saint-Siméon, 15 degrés annoncés à Torigny-sur-Marne, Annay-sur-Marne, 15 aussi pour Rosny-sous-Bois, 14 à Tournan-en-Brie.
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0: 6h33 sur Évasion. On a reçu un petit message de Marie qui nous dit waouh, ça pique. Heureusement qu'il y a toujours plus de tubes sur Évasion. Bah oui, avec The Weeknd tout de suite. Et l'horoscope du jour qui va pas tarder.

0: douceur, tout en émotion, c'était Mpokora sur Évasion. Avant 7h du matin, on va écouter Taylor Swift. En attendant, le signe du jour, ce sont les taureaux. Voici l'horoscope de ce mardi matin.
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0: Bélier, le moment est idéal pour faire des projets d'avenir à deux. Le signe du jour, ce sont les taureaux. La chance vous sourit et vous profitez de votre célibat. Gémeaux, votre travail propose de nouveaux challenges à relever. Cancer, les conflits vous pèsent et vous préférez le calme. Lion, votre vie conjugale réclame de la sérénité et de la stabilité. Vierge, votre vision claire au travail aide à faire les bons choix. Balance, votre côté créatif mérite d'être exploré. Scorpion, une discussion avec votre conjoint précède vos décisions. Sagittaire, vos initiatives au travail sont audacieuses. Capricorne, votre pouvoir de séduction est naturel. Verseau, vos changements d'humeur demandent de la vigilance. Et les poissons, les projets personnels mis de côté refont surface.
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0: Taylor Swift sur le réseau. Alors, c'est pas sur elle que j'ai une info, mais sur sa copine Sabrina Carpenter qui a sorti une chanson avec Madonna. Voilà, on les avait vues toutes les deux à Coachella chanter ensemble. Elles avaient fait évidemment une chanson. On était en mode tiens, bah effectivement, la chanson vient de sortir. J'en ai parlé sur une vidéo que vous retrouvez sur les réseaux sociaux Évasion. N'hésitez pas à aller jeter un petit coup d'œil, une petite oreille, ça me fait plaisir. Jack et Carla avant 7h et quelques offres d'emploi, c'est maintenant.
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2: À Torcy, on recherche un manutentionnaire dans une entreprise logistique. Vous êtes chargé de charger et décharger les camions, filmer les palettes et organiser les zones de stockage. Le poste demande une bonne condition physique et de la rigueur. Travaille en équipe avec horaire en journée ou bien en équipe, mission d'intérim renouvelable avec possibilité d'évolution. Si jamais vous êtes intéressé par cette offre d'emploi, vous pouvez vous rendre directement sur le site adeco.fr. On recrute un préparateur de commandes à Meaux dans un entrepôt logistique. Vous préparez les commandes à l'aide de scanners et vous assurez le contrôle qualité des produits. Formation possible via parcours interne pour les débutants. Travail dynamique avec respect des délais. Le poste est en intérim ou en CDI selon profil. Si vous êtes intéressé, rendez-vous vite sur le site adeco.fr.
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Ce sera avant 7h30, inscription dès maintenant, évasionfm.com. La météo de ce mardi, elle arrive. Ce sera dans un instant, dans même pas 5 minutes. Il est 7h05. Bienvenue sur Évasion.

0: 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Bon réveil et excellent début de mardi. On est déjà mardi, après-demain c'est déjà le week-end. Vous voyez, on a déjà fait le plus dur. Le plus dur c'est de se lever. Et ça c'est tous les jours. Heureusement je suis là pour ça et pour vous aider à le faire. Dans un instant, les infos, la météo. Pas si ouf pour aujourd'hui. Et justement on parlera du temps. Pendant l'actu en plus, tout à l'heure vous allez voir, les chiffres vont vous étonner.
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0: Il est 7h du matin, bienvenue sur Évasion. À suivre Charlotte Cardin dans un instant, juste après les infos et la météo. Bienvenue à vous.
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0: Brice Charrier, bonjour.
8: Bonjour à tous. Les notaires seine-et-marnais relancent leur opération Cupidon. Jusqu'au 30 juin, ils proposent gratuitement leurs conseils aux couples désireux de s'unir, tout en voulant protéger leurs intérêts et ceux de leurs proches. Pour en bénéficier, il vous suffit de prendre rendez-vous dans les études du département et de donner le nom de code Cupidon. Plus d'infos sur chambre-seine-et-marne.notaire.fr. C'est la deuxième année que cette initiative a lieu dans le 77. Le groupe Bouygues annonce recruter cette année 3000 personnes en Ile-de-France, sur un total de 8500 dans tout le pays, la plupart en CDI, des embauches qui se feraient principalement dans les métiers de la transition écologique, de la construction ou du numérique. Bouygues promet par ailleurs d'accueillir 7000 stagiaires et alternants. Et puis des postes spécifiques sont aussi à pourvoir cette semaine dans le nord de la Seine-et-Marne, avec France Travail, chez Veolia ce mardi, pour de l'alternance uniquement pour les femmes, à Shell. Et puis on recherche aussi des auxiliaires de vie à Meaux, ce sera jeudi. Si vous êtes intéressé, rapprochez-vous des agences France Travail concerné. Les députés planchent depuis hier sur la loi de programmation militaire. Adoptée en 2023, elle doit être réactualisée en raison de l'évolution de la situation internationale. Ce texte fixe d'ici 2030 les grandes orientations et les moyens des armées françaises. Il prévoit 36 milliards d'euros de plus pour atteindre 436 milliards et apporte aussi quelques nouveautés. Le projet de loi crée notamment un nouvel état d'alerte de sécurité nationale permettant de déroger à plusieurs règles en cas de menace grave pour la nation. Une mesure qui inquiète la gauche, mais aussi des associations et syndicats. En Seine-et-Marne, les élus et les dirigeants d'entreprises se sont montrés moins propres que dans la majorité des autres départements ces 10 dernières années. Si l'on regarde les chiffres de ce que l'on appelle les atteintes à la probité, c'est-à-dire la corruption, le favoritisme, le trafic d'influence, ou bien encore la prise illégale d'intérêt, entre 2016 et 2025, près de 180 infractions de ce type ont été sanctionnées en Seine-et-Marne, d'après le ministère de l'Intérieur, ce qui fait quasiment 1,7 pour 100 000 habitants, alors que la moyenne nationale se situe à 1,1. Les organisateurs du Festival de Cannes ont dévoilé hier l'identité de membres du jury pour la prochaine édition. On y retrouve l'actrice américaine Demi Moore, la réalisatrice chinoise Chloé Zhao ou bien encore la britannique Ken Loach. On savait déjà que le président de ce jury sera le cinéaste sud-coréen Park Chan-wook. L'événement cinéma sur la croisette débutera dans tout juste une semaine.
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0: La météo de ce mardi, elle sera comme hier, grise, pluvieuse, des averses tout au long de la journée, plus ou moins soutenues. 13 degrés ce matin après Lambris, 14 annoncés pour Vers-sur-Marne, Saint-Germain-sur-Morin, 15 pour Mouroux, et cet après-midi, il fera pas plus de 15 à Saint-Siméon, 15 degrés annoncés à Torigny-sur-Marne, Annay-sur-Marne, 15 aussi pour Rosny-sous-Bois, 14 à Tournan-en-Brie.
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0: Est-ce que ça vous dirait de gagner 300 euros? Je pense que la question elle est vite répondue, comme on dit. Eh bien, on en reparle. Ce sera juste avant 7h30. On va jouer aux 10 secondes chrono. En attendant, voici les anniversaires du jour. Et Charlotte Cardin, 7h03.

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2: Oui, bonjour. Mardi 5 mai, de nouveau avec vous, tout seul jusqu'à la fin de la semaine, puisque Emilie est en vacances, mais ne vous inquiétez pas, elle va revenir. Et on va vous faire gagner 300 euros avant 7h30 dans le 10 secondes chrono. Petit jeu qui arrive, chers amis, et ce sera avec. Qu'est-ce qu'on va faire? On va faire un son mystère. Voilà, donc écoutez bien. Parce que je vais vous passer le son mystère. Là, pendant l'anniversaire, va être très vif. En fait, les Judith, les anges, ce matin, c'est la journée mondiale de la sage-femme. Et c'est l'anniversaire 42 ans de la création des Tortues Ninja. Bercé mon enfance. Et moi, j'avais le ballon dirigeable des tortues, tu vois. La peluche Michelangelo. Et le camion d'attaque avec toutes les tortues dedans. Splinter, évidemment. Bon anniversaire à Virginie Fiera, 49 ans ce matin. À Adèle, qui fête ses 38 ans. J'ai dit 38 ans. Elle en a bien plus. C'est 38 ans. Et Gims fête son anniversaire aussi. Il y a 40 ans, ce qui veut dire que je suis plus vieux que lui. C'est fou. Un bisou à ceux qui fêtent leur anniversaire aujourd'hui, qui ont déjà participé aux 10 secondes chrono. Delphine Duval-Saint-Germain, 40 ans. Sandrine de Villemoisson, 51 ans. Céline de Bailleul-sur-Terrain, 39 ans. Encore un an de sursis. Et puis, au petit message, Anaïs de Villemoisson souhaite une très belle journée à Théodore. Mon Théo, pour tes 15 ans, je te souhaite le meilleur. Tu as toute la vie devant toi et encore le temps de faire les bons choix. Et moi, Mathieu, j'ajouterais les mauvais aussi. Hein. Tu peux planter, c'est ok, t'es encore jeune. Et puis Sandra de Bourré-sur-Juine pour Sébastien. Massébouille, qu'il bleu, qu'il mouille, je te fais des bisous sur ta petite bouille. C'est mignon, ça. Vous êtes rigolo. J'aime beaucoup. Dans un instant, une actu en plus. On va parler météo. On se plaint alors que... on devrait pas. Voilà, je vous le dis juste après. Joe, 7h12.

0: des plateaux de séries télé jusqu'aux scènes de festival. C'était Joe, End of Beginnings sur Évasion. Dans un instant, vous allez pouvoir remporter 300 euros. On joue aux 10 secondes chrono, chers amis. Vous vous inscrivez sur evasionfm.com. N'hésitez pas, allez-y, rejoignez-moi. On va écouter Miley Cyrus dans un instant. Et puis une actu en plus.
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0: Alors on se plaint peut-être de la météo, mais il a quasiment pas plu en avril en France. C'est le quatrième mois d'avril le plus sec depuis 1959. On a eu 70% de précipitations en moins par rapport à d'habitude. Côté thermomètre, il a fait très doux avec plus de 2 degrés au-dessus des normales. Donc ce mois d'avril qui vient de se finir se classe sur le podium des plus chauds jamais enregistrés. C'est sûr que là, le mois de mai il démarre mal parce qu'il pleut. Mais en vrai, on a eu un super mois d'avril et on s'en souvient. Et on ne t'oubliera jamais, mois d'avril 2026. Dans un instant, donc, 300 euros à vous faire gagner. La météo, justement, complète avec moi à 7h30. Il est 7h15.
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2: Effectivement, c'est ce que nous faisons tous les matins, 7h25, 8h25. Vous vous inscrivez sur evasionfm.com pour que l'on joue ensemble. Cette semaine, 300 euros à gagner et je vais jouer avec Stéphanie de manière. Bonjour Stéphanie.
3: Bonjour.
2: Comment vas-tu?
3: Mais ça va, comme un mardi.
2: Comme un mardi de semaine de 4 jours.
3: C'est ça.
2: Ça fait du bien, ça c'est pas mal.
3: Oh oui, ça fait du bien.
2: Ah, toi t'as pas eu de vacances là?
3: Non, du tout. Heureusement qu'il y a les ponts.
2: Ouais, ça permet de tenir. C'est quand les prochaines vacances?
3: Au mois d'août.
2: Ah oui, effectivement.
3: Ouais, c'est encore loin.
2: Allez, tiens bon. 300 euros, ça mettrait du beurre dans les épinards, comme on dit ce matin. Un son mystère, je te passe un générique de dessin animé, on va dire fin 80, début 90. C'est notre génération normalement, et tu me dis si tu l'as, ok?
3: D'accord.
2: C'est parti.

0: des ninjas. Alors, il a pas arrêté de répéter le nom. Donc, normalement, tu l'as.
1: Les Tortues Ninja.
0: Bah oui. Qui fêtent leurs 42
1: ans. J'adorais regarder.
0: Oh, t'as eu des jouets toi aussi?
1: Oui.
0: Ah bah voilà. J'avais le dirigeable, j'étais content. Et la peluche Michelangelo. Bah bravo à toi, tu fais partie du tirage au sort de fin de semaine. Je vais te souhaiter bon courage pour ce mardi.
1: Bon bah super, merci beaucoup.
0: Bah ouais, profites-en bien. Et faites comme Stéphanie, inscrivez-vous à evasionfm.com. On joue tout à l'heure et on ne parlera pas de Tortue Ninja. Ce sera dans une heure sur Evasion.

0: Vous écoutez Évasion, toujours plus de tubes avec Ed Sheeran dans un instant. Donc vous êtes le signe du jour, il y a aussi l'horoscope. Mais d'abord, la météo de ce mardi et les infos, c'est tout de suite, il est 7h30.
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0: 3000 personnes en Île-de-France, sur un total de 8500 dans tout le pays, la plupart en CDI, des embauches qui se feraient principalement dans les métiers de la transition écologique, de la construction ou du numérique. Bouygues promet par ailleurs d'accueillir 7000 stagiaires et alternants. Et puis les postes spécifiques sont aussi à pourvoir cette semaine dans le nord de la Seine-et-Marne, avec France Travail, chez Veolia ce mardi, pour de l'alternance uniquement pour les femmes, à Chelles. Et puis on recherche aussi des auxiliaires de vie à Meaux, ce sera jeudi. Si vous êtes intéressé, rapprochez-vous des agences France Travail concernées. Les députés planchent depuis hier sur la loi de programmation militaire, adoptée en 2023, elle doit être réactualisée en raison de l'évolution de la situation internationale. Ce texte fixe d'ici 2030 les grandes orientations et les moyens des armées françaises. Il prévoit 36 milliards d'euros de plus pour atteindre 436 milliards et apporte aussi quelques nouveautés. Le projet de loi crée notamment un nouvel état d'alerte de sécurité nationale permettant de déroger à plusieurs règles en cas de menace grave pour la nation. Une mesure qui inquiète la gauche mais aussi des associations et syndicats. En Seine-et-Marne, les élus et les dirigeants d'entreprises se sont montrés moins propres que dans la majorité des autres départements ces 10 dernières années. Si l'on regarde les chiffres de ce que l'on appelle les atteintes à la probité, c'est-à-dire la corruption, le favoritisme, le trafic d'influence ou bien encore la prise illégale d'intérêt. Entre 2016 et 2025, près de 180 infractions de ce type ont été sanctionnées en Seine-et-Marne, d'après le ministère de l'Intérieur, ce qui fait quasiment 1,7 pour 100 000 habitants, alors que la moyenne nationale se situe à 1,1. Les organisateurs du Festival de Cannes ont dévoilé hier l'identité de membres du jury pour la prochaine édition. On y retrouve l'actrice américaine Demi Moore, la réalisatrice chinoise Chloé Zhao, ou bien encore la britannique Ken Loach. On savait déjà que le président de ce jury sera le cinéaste sud-coréen Park Chan-wook. L'événement cinéma sur la croisette débutera dans tout juste une semaine.
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3: La météo de ce mardi, elle sera comme hier, grise, pluvieuse, des averses tout au long de la journée, plus ou moins soutenues. 13 degrés ce matin après Lambris, 14 annoncés pour Vers-sur-Marne, Saint-Germain-sur-Morin, 15 pour Mouroux, et cet après-midi, il fera pas plus de 15 à Saint-Siméon, 15 degrés annoncés à Torigny-sur-Marne, Annay-sur-Marne, 15 aussi pour Rosny-sous-Bois, 14 à Tournan-en-Brie.
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3: 7h33 sur Évasion. Dans un instant, l'horoscope de ce mardi 5 mai. Ed Sheeran, caméra, c'est tout de suite. Toujours plus de tubes. Bon réveil, bon courage. Après-demain, c'est week-end.

0: Rock de Will Smith, la fin des années 90, Independence Day, Men in Black, mais aussi Wild Wild West. Il avait enchaîné les blockbusters et les films à succès pendant les étés consécutifs. C'était évidemment la BO de Men in Black, reprise sur du Patrice Rochen. Forget Me Not, pour ceux qui connaissent la funk des années 70 à suivre. 4 styles, vos petits messages d'auditeurs auditrices, et puis l'horoscope de ce mardi, c'est maintenant, il est 8h-20.
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0: Bélier, le moment est idéal pour faire des projets d'avenir à deux. Le signe du jour, ce sont les taureaux. La chance vous sourit et vous profitez de votre célibat. Gémeaux, votre travail propose de nouveaux challenges à relever. Cancer, les conflits vous pèsent et vous préférez le calme. Lion, votre vie conjugale réclame de la sérénité et de la stabilité. Vierge, votre vision claire au travail aide à faire les bons choix. Balance, votre côté créatif mérite d'être exploré. Scorpion, une discussion avec votre conjoint précède vos décisions. Sagittaire, vos initiatives au travail sont audacieuses. Capricorne, votre pouvoir de séduction est naturel. Verseau, vos changements d'humeur demandent de la vigilance. Et les poissons, les projets personnels mis de côté refont surface.
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0: Katsai sur Évasion. Il est 8h moins le quart. À 8h, il y aura les infos. La météo, pas fameuse pour ce mardi. Mais je vous l'ai dit dans l'actu en plus tout à l'heure, on a eu le meilleur mois d'avril depuis des années. Plus chaud, plus ensoleillé. Donc bon, si ce début mai démarre mal, c'est pas très grave. On a quelques messages de votre part. Stéphanie passe un coucou à Carole. N'oublie pas, pour la compta, on bosse pas vendredi. Oui, c'est vrai, c'est férié. Et Sophie a un message presque identique pour Laurent. À ce week-end, mon Lolo prépare les bonnes chaussures. Va y avoir du dénivelé. Ah, elle a pas précisé, mais je pense qu'on parle de rando pour Lolo, de randonnée. À suivre Taylor Swift pour vous accompagner dans vos pérégrinations matinales. Ouais, j'utilise du vocabulaire, ouais. Allez, bonne matinée, 8h15.
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22: C'est un extrait de Daisy et José.

Taylor Swift sur Évasion, il est 8h05. Bienvenue, très bon début de mardi. Hier, c'était le Met Gala à New York et forcément, il y avait Taylor Swift, mais pas que, Charlotte Cassiraghi, encore Beyoncé. Eh oui, mesdames et messieurs. Taylor Swift qui d'ailleurs se bat un peu contre les IA pour protéger sa voix, le droit d'auteur. Et ça aussi, c'est un autre débat. Vaste sujet. Chers amis, on va vous offrir 300 euros. Ce sera avant 8h30. Inscription evasionfm.com. On va jouer au 10 secondes chrono. Les infos, la météo dans un instant. Ce sera après Imani, Don't Be So Shy. 7h56. Voyons, il est temps que je me réveille, moi.

0: Vous écoutez Évasion et à suivre, il y aura la météo de ce mardi, pas si folle et en même temps on a eu un excellent mois d'avril. Voilà, c'était l'actu en plus de 7h15. Si vous voulez, je vous la remets en podcast. Eh bien, on a eu un des meilleurs mois d'avril depuis des années, voire même des décennies. J'espère que vous en avez profité. À suivre David Guetta et les infos et la météo dans une petite minute.
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0: Il est 8h du matin, bienvenue sur Évasion. À suivre d'ici Théodora, David Guetta, les infos, la météo. Bon mardi 5 mai.
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8: Bonjour Mathieu, bonjour à tous. Il n'y a jamais eu si peu de pluie en Seine-et-Marne pour un mois d'avril depuis que les mesures existent, c'est-à-dire 1959. La statistique vient de tomber alors qu'avril s'est achevé il y a quelques jours. Le 77 n'est pas le seul département dans ce cas de figure, mais s'annonce déjà plus fourni en précipitations, comme l'ont montré les premières journées, ce qui se confirme aujourd'hui encore. Le groupe Bouygues annonce recruter cette année 3000 personnes en Île-de-France sur un total de 8500 dans tout le pays, la plupart en CDI, des embauches qui se feraient principalement dans les métiers de la transition écologique, de la construction ou du numérique. Bouygues promet par ailleurs d'accueillir 7000 stagiaires et alternants. Et puis des postes spécifiques sont aussi à pourvoir cette semaine dans le nord de la Seine-et-Marne avec France Travail chez Veolia ce mardi pour de l'alternance uniquement pour les femmes à Chelles. Et puis on recherche aussi des auxiliaires de vie à Meaux, ce sera jeudi. Si vous êtes intéressé, rapprochez-vous des agences France Travail concernées. Tous les approvisionnements en carburant du mois de mai seront assurés. C'est ce qu'annonce le président de l'Union française des industries pétrolières. Olivier Gantois a rappelé que cet approvisionnement n'est assuré que pour 3 ou 4 semaines pour le moment. Toutefois, aucun signal ne montre que l'on va vers une pénurie en France, précise-t-il. Mais cela pourrait évoluer défavorablement si le conflit dure dans le temps. Par ailleurs, le gouvernement effectuera un point tous les 10 jours sur les surplus fiscaux générés par la hausse des prix des carburants. Sur mars-avril, elle a engendré 190 millions d'euros de recettes fiscales supplémentaires par rapport à la même période l'an dernier, de l'argent qui ne sera pas conservé par l'État. Il financera intégralement les 380 millions d'euros d'aide déjà annoncés, a déclaré le Premier ministre Sébastien Lecornu. Les notaires seine-et-marnais relancent leur opération Cupidon. Jusqu'au 30 juin, ils proposent gratuitement leurs conseils aux couples désireux de s'unir, tout en voulant protéger leurs intérêts et ceux de leurs proches. Pour en bénéficier, il vous suffit de prendre rendez-vous dans les études du département et de donner le nom de code Cupidon. Plus d'infos sur chambre-seine-et-marne.notaire.fr. C'est la deuxième année que cette initiative a lieu dans le 77. Enfin, les récompenses du Théâtre français ont été distribuées hier soir avec la cérémonie des Molières. Laurent Lafitte a reçu la statuette de meilleur comédien dans le théâtre public. Alex Lutz, le Molière de l'humour pour la troisième fois. Voilà donc pour l'info ce matin, tout de suite la météo.
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0: La météo de ce mardi, elle sera comme hier, grise, pluvieuse, des averses tout au long de la journée, plus ou moins soutenues. 13 degrés ce matin après Lambris, 14 annoncés pour Vers-sur-Marne, Saint-Germain-sur-Morin, 15 pour Mouroux et cet après-midi, il fera pas plus de 15 à Saint-Siméon, 15 degrés annoncés à Torigny-sur-Marne, Annay-sur-Marne, 15 aussi pour Rosny-sous-Bois, 14 à Tournan-en-Brie.
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0: 8h03. Pas de quoi s'inquiéter, ils l'ont dit. Il y aura du carburant tout le mois de mai. À suivre, This is Theodora, David Guetta et les anniversaires du jour sur Évasion.

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2: Eh oui, bonjour. 8h09, c'est Mathieu. Ravi de vous retrouver. On est ensemble jusqu'à 9h30 avec 300 euros à vous faire gagner avant 8h30. Inscription évasionfm.com. On fête les Judith ce matin, les anges. C'est la journée mondiale de la sage-femme et c'est l'anniversaire 42 ans aujourd'hui des Tortues Ninja. J'adorais ce dessin animé. J'adorais les films Tortue Ninja sortis au début des années 90. J'avais les peluches, les jouets, le camion d'attaque. J'avais aussi le ballon dirigeable. Bon bref, on fera un concours de qui a eu le meilleur jouet plus tard si vous voulez. On fête l'anniversaire de Virginie Efira, l'actrice belge. Fête ses 49 ans ce matin. C'est l'anniversaire de Gims. Il a 40 ans et c'est l'anniversaire de la chanteuse Adèle aussi ce matin. Elle a 38 ans. On va faire un petit bisou à ceux qui fêtent leur anniversaire aujourd'hui, qui ont déjà joué aux 10 secondes chrono avec nous. Sandrine de Villemoisson, 51 ans. Céline de Bailleul-sur-Terrain, 39 ans. Delphine, 40 ans. Et puis on a reçu vos messages aussi. Sandra de Bourret-sur-Juine, un message pour Sébastien Massébouille. Qu'il pleut, qu'il mouille, je te fais des bisous sur ta petite bouille. C'est très mignon. Et puis Anaïs de Villemoisson souhaite une très belle journée à Théodore. Mon Théo, pour tes 15 ans, je te souhaite le meilleur. Tu as toute la vie devant toi et encore le temps de faire les bons choix. Et j'ajouterais même qu'il peut faire aussi les mauvais choix. Il a du temps, qu'il en profite. Voilà, franchement, ça fait zizière comme on dit. Evasionfm.com pour souhaiter l'anniversaire de qui vous voulez. On va aussi parler d'un chiffre du jour dans un instant. Chiffre du jour, ce sera 51%. Et je vous dirai quoi après.

0: c'est le début de journée avec Évasion et vous avez raison, excellent choix. Bienvenue, 300 euros à vous faire gagner avant 8h30. Inscription évasionfm.com, on va faire un 10 secondes chrono. Dedans, peut-être une parole manquante, peut-être un son mystère, je ne sais pas, j'hésite. Je vais vous faire jouer en tout cas. On va jouer dans quelques minutes. Inscrivez-vous, on a un chiffre du jour aussi qui est déjà sur la page Facebook Évasion. 51% d'entre nous allons le faire cet été, à votre avis, qu'est-ce que c'est? On en reparle dans quelques minutes, on lit vos propositions. Et puis, je vous donne la réponse avant 9h. À suivre, Bruno Mars. Il est 8h14, bienvenue sur Évasion et bon courage sur la route de l'école.
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2: Effectivement, 8h24. Bienvenue, mardi 5 mai. On va faire un 10 secondes chrono avec une petite parole manquante ce matin. En fait, je vais vous passer un extrait musical. À un moment donné, ça s'arrête. Il faudra deviner la suite des paroles. Pour ça, je suis avec Claire de Marcy. Bonjour.
3: Bonjour.
2: Ça va, Claire ?
3: Ben, écoute, très bien.
2: Claire, en plein petit déjeuner.
3: Exactement.
2: Bon, on est sur quoi ? On est sur de la tartine, du pain grillé ?
3: Pain grillé avec un petit yaourt nature et un jus d'orange. Voilà.
2: Oh, c'est bien. Café, oui, thé, non ?
3: Café est déjà pris, ça y est.
2: Café pris, très bien.
3: Voilà.
2: L'addition ? Je vous apporte ça tout de suite.
3: Écoute, je te l'enverrai.
2: Il n'y a pas de problème. C'est le moment café du matin. C'est bien ça de prendre le petit déj après 8 heures ?
3: Bah oui. Bah oui, j'habite à vraiment très près de mon travail. Donc comme ça, j'ai le temps de prendre le temps. Ouais.
2: La chance. Bah écoute, moi aussi, j'habite tellement près que je prends mon petit déj au travail. C'est un truc de fou. 8h25, on va donc faire une parole manquante. Ce sera avec Renan Luce. La chanson s'appelle La Lettre. Je te passe un extrait. Ça va s'arrêter. Il faudra deviner la suite. C'est parti.
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2: Alors, à ton avis, comme dans les quoi ?
3: Comme dans les abbayes.
2: On vérifie.
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2: Oui, bah bravo, impeccable. Chanson que tu connaissais visiblement.
3: Oui, tout à fait. Oui.
2: Bah voilà, Renan Luce, on l'embrasse. Du coup, tu fais partie du tirage au sort de fin de semaine. Je vais te souhaiter une bonne fin de petit-déj.
3: Eh ben merci, et puis bah à vendredi, j'espère.
2: Bah ouais, moi aussi, j'espère. Bonne journée au boulot, bisous aux collègues. Dans un instant... Bah, tiens, t'es quel signe astrologique, toi ?
3: Sagittaire.
2: Ah, c'est pas le signe du jour, mais t'auras quand même l'horoscope à 9h-20. Voici Selena Gomez, les infos, la météo, juste après.

0: 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Les infos, la météo, toujours plus de tubes aussi avec Shakira qui va pas tarder.
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0: Mardi 5 mai, l'horoscope dans un instant, taureau signe du jour, Shakira qui arrive, mais d'abord les infos, la météo, il est 8h30.
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4: Bonjour Mathieu, bonjour à tous. Il n'y a jamais eu si peu de pluie en Seine-et-Marne pour un mois d'avril depuis que les mesures existent, c'est-à-dire 1959. La statistique vient de tomber alors qu'avril s'est achevé il y a quelques jours. Le 77 n'est pas le seul département dans ce cas de figure, mais s'annonce déjà plus fourni en précipitations, comme l'ont montré les premières journées, ce qui se confirme aujourd'hui encore. Le groupe Bouygues annonce recruter cette année 3000 personnes en Île-de-France sur un total de 8500 dans tout le pays, la plupart en CDI, des embauches qui se feraient principalement dans les métiers de la transition écologique, de la construction ou du numérique. Bouygues promet

0: Cet approvisionnement n'est assuré que pour 3 ou 4 semaines pour le moment. Toutefois, aucun signal ne montre que l'on va vers une pénurie en France, précise-t-il. Mais cela pourrait évoluer défavorablement si le conflit dure dans le temps. Par ailleurs, le gouvernement effectuera un point tous les 10 jours sur les surplus fiscaux générés par la hausse des prix des carburants. Sur mars-avril, elle a engendré 190 millions d'euros de recettes fiscales supplémentaires par rapport à la même période l'an dernier. De l'argent qui ne sera pas conservé par l'État, il financera intégralement les 380 millions d'euros d'aide déjà annoncés, a déclaré le Premier ministre Sébastien Lecornu. Les notaires Seine-et-Marne relancent leur opération Cupidon. Jusqu'au 30 juin, ils proposent gratuitement leurs conseils aux couples désireux de s'unir, tout en voulant protéger leurs intérêts et ceux de leurs proches. Pour en bénéficier, il vous suffit de prendre rendez-vous dans les études du département et de donner le nom de code Cupidon. Plus d'infos sur chambre-seine-et-marne.notaire.fr. C'est la deuxième année que cette initiative a lieu dans le 77. Enfin, les récompenses du Théâtre français ont été distribuées hier soir avec la cérémonie des Molières. Laurent Lafitte a reçu la statuette de meilleur comédien dans le théâtre public. Alex Lutz, le Molière de l'humour pour la troisième fois. Voilà donc pour l'info ce matin. Tout de suite, la météo.
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3: La météo de ce mardi sera comme hier, grise, pluvieuse, des averses tout au long de la journée, plus ou moins soutenues. 13 degrés ce matin après Lambris, 14 annoncés pour Vers-sur-Marne, Saint-Germain-sur-Morin, 15 pour Mouroux, et cet après-midi, il fera pas plus de 15 à Saint-Siméon, 15 degrés annoncés à Torigny-sur-Marne, Annay-sur-Marne, 15 aussi pour Rosny-sous-Bois, 14 à Tournan-en-Brie.
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3: Bon début de matinée sur Évasion. 51% d'entre nous vont faire ça cet été. Sylvie propose le barbecue. C'est pas la bonne réponse. C'est le chiffre du jour. Il est sur la page Facebook Évasion. Je continue de dire vos propositions, mais d'abord l'horoscope et Shakira.

0: écoutez Evasion, c'était Maroon 5 avec Girls Like You. Le chiffre du jour est toujours sur la page Facebook Evasion. 51% d'entre nous feront ça cet été. Marcher pieds nus, dit Nathalie. Non. Ah, Tiffen dit du camping. Ça commence à devenir pragmatique, c'est pas ça du tout. Faire la crêpe au soleil, dit Julie, c'est très rigolo. En plus, j'ai mangé des crêpes ce matin, donc ça tombe bien. Non, c'est pas la bonne réponse. La bonne réponse, je la donne avant 9h. Vous avez encore un peu de temps, allez, une quinzaine de minutes pour essayer de trouver. Il n'y a rien à gagner, mais c'est juste un petit jeu entre nous. Dans un instant, Coldplay, l'horoscope du jour, c'est maintenant, il est 8h40.
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0: Bélier, le moment est idéal pour faire des projets d'avenir à deux. Le signe du jour, ce sont les taureaux. La chance vous sourit et vous profitez de votre célibat. Gémeaux, votre travail propose de nouveaux challenges à relever. Cancer, les conflits vous pèsent et vous préférez le calme. Lion, votre vie conjugale réclame de la sérénité et de la stabilité. Vierge, votre vision claire au travail aide à faire les bons choix. Balance, votre côté créatif mérite d'être exploré. Scorpion, une discussion avec votre conjoint précède vos décisions. Sagittaire, vos initiatives au travail sont audacieuses. Capricorne, votre pouvoir de séduction est naturel. Verseau, vos changements d'humeur demandent de la vigilance. Et les poissons, les projets personnels mis de côté refont surface.
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0: Cora pour un réveil tout en douceur sur Évasion. Et ça, c'était pour Tikan qui nous écoute et qui part travailler. Bisous Tikan. Dans un instant, je vous donne la réponse du chiffre du jour. Il est toujours sur la page Facebook Évasion. 51% d'entre nous feront ça cet été. Faire la crêpe au soleil, nous dit Julie, c'est pas ça. Un tour au marché, nous dit Sylvain. Ah, c'est pas mal, mais c'est pas ça non plus. Marché pieds nus, nous dit Nathalie. C'est toujours pas ça, vous avez encore quelques minutes pour essayer de trouver. On a reçu aussi vos petits messages, vos petits coucou. Stéphanie qui passe un coucou justement à Carole. Oublie pas, pour la compta, on bosse pas vendredi. Bah oui, c'est vrai, c'est férié. Et Sophie a un message un peu concernant le week-end aussi pour Laurent. À ce week-end, mon Lolo, prépare les bonnes chaussures, va y avoir du dénivelé. Elle l'a pas précisé, mais ça sent la rando pour Lolo. À suivre, pour vous donner du courage ce mardi matin, Alex Warren. Bisous, 8h47 sur Évasion.
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Alex Warren avec Fever Dream sur Évasion. Je vais vous donner la réponse du chiffre du jour. Puisque vous ne l'avez pas trouvé, 51% d'entre nous feront ça cet été. Partir en vacances, nous a dit Marie, c'est presque ça. Puisqu'en fait, 51%, c'est la part d'entre nous qui passeront la totalité de nos vacances en France. Et oui, les départs à l'étranger s'effondrent avec une baisse de 15 points. La crise géopolitique internationale et l'explosion des prix des billets font que on pense moins à partir. Les infos, justement, ce sera après Katy Perry sur Évasion. Voici Teenage Dream.

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7: Il est 9h du matin, vous écoutez Évasion, mardi 5 mai. Dans un instant, Cyril va prendre le relais, mais d'abord, toujours plus de tubes avec Elena, Jack et Carla et les infos.
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8: Bonjour Mathieu, bonjour à tous. Il n'y a jamais eu si peu de pluie en Seine-et-Marne pour un mois d'avril depuis que les mesures existent, c'est-à-dire 1959. La statistique vient de tomber alors qu'avril s'est achevé il y a quelques jours. Le 77 n'est pas le seul département dans ce cas de figure, mais s'annonce déjà plus fourni en précipitations, comme l'ont montré les premières journées, ce qui se confirme aujourd'hui encore. Le groupe Bouygues annonce recruter cette année 3000 personnes en Île-de-France sur un total de 8500 dans tout le pays. La plupart en CDI, des embauches qui se feraient principalement dans les métiers de la transition écologique, de la construction ou du numérique. Bouygues promet par ailleurs d'accueillir 7000 stagiaires et alternants. Et puis des postes spécifiques sont aussi à pourvoir cette semaine dans le nord de la Seine-et-Marne avec France Travail chez Veolia ce mardi pour de l'alternance uniquement pour les femmes à Chel. Et puis on recherche aussi des auxiliaires de vie à Meaux, ce sera jeudi. Si vous êtes intéressé, rapprochez-vous des agences France Travail concernées. Tous les approvisionnements en carburant du mois de mai seront assurés. C'est ce qu'annonce le président de l'Union française des industries pétrolières. Olivier Gantois a rappelé que cet approvisionnement n'est assuré que pour 3 ou 4 semaines pour le moment. Toutefois, aucun signal ne montre que l'on va vers une pénurie en France, précise-t-il. Mais cela pourrait évoluer défavorablement si le conflit dure dans le temps. Par ailleurs, le gouvernement effectuera un point tous les 10 jours sur les surplus fiscaux générés par la hausse des prix des carburants. Sur mars-avril, elle a engendré 190 millions d'euros de recettes fiscales supplémentaires par rapport à la même période l'an dernier. De l'argent qui ne sera pas conservé par l'État, il financera intégralement les 380 millions d'euros d'aide déjà annoncés, a déclaré le Premier ministre Sébastien Lecornu. Les notaires seine-et-marnais relancent leur opération Cupidon. Jusqu'au 30 juin, ils proposent gratuitement leurs conseils aux couples désireux de s'unir, tout en voulant protéger leurs intérêts et ceux de leurs proches. Pour en bénéficier, il vous suffit de prendre rendez-vous dans les études du département et de donner le nom de code Cupidon. Plus d'infos sur chambre-seine-et-marne.notaire.fr. C'est la deuxième année que cette initiative a lieu dans le 77. Enfin, les récompenses du Théâtre français ont été distribuées hier soir avec la cérémonie des Molières. Laurent Lafitte a reçu la statuette de meilleur comédien dans le théâtre public. Alex Lutz, le Molière de l'humour pour la 3e fois. Voilà donc pour l'info ce matin. Tout de suite, la météo.
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7: La météo de ce mardi sera comme hier, grise, pluvieuse, des averses tout au long de la journée, plus ou moins soutenues. 13 degrés ce matin après Lambris, 14 annoncés pour Vers-sur-Marne, Saint-Germain-sur-Morin, 15 pour Mouroux et cet après-midi, il fera pas plus de 15 à Saint-Siméon. 15 degrés annoncés à Torigny-sur-Marne, Annay-sur-Marne. 15 aussi pour Rosny-sous-Bois, 14 à Tournan-en-Brie.
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7: 9h04 sur Évasion, on a reçu un message de Laetitia de la Norville qui nous dit « Waouh, Mathieu, les Tortues Ninja, merci, je vais l'avoir en tête toute la journée, bye, parce que j'ai passé le générique tout à l'heure. » Ah oui, elles fêtent leur anniversaire aujourd'hui, 42 ans. Qu'elles existent, les Tortues. De rien, Laetitia, c'est cadeau. 9h04, voici Jack et Carla, toujours plus de tubes sur Évasion et toujours plus de pizza pour

0: Vous êtes bien sur Évasion et nous sommes bien mardi, le 5 mai. Fait pas très beau, mais on a eu un très beau mois d'avril, comme je vous l'ai dit ce matin. Dans une actu en plus, un des plus beaux mois d'avril depuis des années.
1: C'est vrai?
2: Ouais.
1: Ah bah dis donc.
0: Attends, je te retrouve l'info si tu veux.
1: Non, non, mais je te crois. Hein.
0: Quatrième mois d'avril le plus sec depuis 1959.
1: Bon, bah achetez de l'eau, buvez.
0: Ouais, exactement, il faisait 2 degrés de plus que les normales de saison. Donc là, on a un début de mai qui est pas fou, mais on a eu un beau mois d'avril et on a tendance à l'oublier. Donc je lui faisais un petit hommage, voilà.
2: Bah voilà, on est gentil ce matin.
0: Bah oui, puis il n'y a pas de mois pour repartir au Futuroscope.
1: Bah oui, on peut y aller tout le temps avec ce matin. Votre séjour à remporter 10h10, 11h10 pour partir en famille au Futuroscope.
0: Mais oui, c'est le cadeau que tu offres.
1: Ouais, il y a des nouveautés en plus.
0: Ah, excellent.
1: Ah,
0: ouais. Et bah, on verra. Nouveauté, non, Charlotte Cardin, on l'écoute quand même.
1: Eh bien, bonne émission à toi.
0: Eh bien, merci. Et à demain, je vous retrouve dès 5h du matin.
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Mardi matin avec les Black Eyed Peas à l'instant. J'espère que tout se passe bien chez vous. Semaine courte avec un nouveau jour férié qui arrive. Ce sera vendredi. Comme la semaine dernière, on aura un week-end de 3 jours. Donc peut-être qu'il y a un petit peu plus de pain sur la planche là en ce moment. Bon courage en tout cas. Clara Luciani pour adoucir le tout avec Amour Toujours, Sixpence None the Richer, le nouveau Teddy Swims et puis Joe sur Évasion.

0: évasion, toujours plus de tubes avec Clara Luciani à l'instant et Amour Toujours. Alors je vous cache pas, le micro vient de me rester dans les mains au moment où je l'ai pris. On va faire une petite séance de bricolage pendant l'écran pub. Bon, si vous voulez demander un titre, bah n'hésitez pas, vous pouvez aller sur evasionfm.com, rubrique radio et tube des auditeurs. C'est votre moment chaque soir 19h. Inscrivez-vous, c'est gratuit. La suite, Ava Max, Daisy, Joseph Kamel et Miley Cyrus sur Evasion. 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

0: Évasion, toujours plus de tubes avec Offenbach.
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0: Comme Lucie hier, vous avez une mission, découvrir la star du jour ce matin pour accéder à la finale de fin de semaine. Alors qu'est-ce qu'il y a en jeu? Eh bien, un séjour en famille au Futuroscope avec hébergement et petit déjeuner. Ça, c'est vraiment le cadeau de rêve. En plus, il y a des nouveautés au Futuroscope en 2026. Là, vous allez pouvoir découvrir tout ça. Alors, on cherche une chanteuse anglaise aujourd'hui. Quelqu'un qu'on a entendu sur la BO de James Bond, Skyfall. Et puis, elle a d'autres succès comme celui-ci, souvenez-vous. C'est bon, vous l'avez? Someone Like You, c'est qui? 09 72 10 11 60. Vous me laissez la réponse et vos coordonnées au standard. 09 72 10 11 60. Pendant que je vous joue, Marine et David Guetta sur Évasion.
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0: Belle matinée sur Évasion. Je vous prépare Vita avec Ça fait mal, Nars Barclay ou encore Bruno Mars, I Just Might. 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
0: 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La suite des tubes, c'est après l'agenda des sorties sur Évasion.
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2: Saint-Germain-sous-Doubs accueille ce week-end sa 3e édition de véhicules de collection. L'association Belle Époque Évasion va réunir pas moins de 140 voitures anciennes, tracteurs et motocycles dimanche à la salle des fêtes du village. Vous aurez de 9h à 18h pour les admirer sous toutes les coutures et échanger avec les propriétaires. De nombreux exposants seront présents pour le marché artisanal et artistique qui se tiendra au même endroit. Des animations sont prévues toute la journée, accès gratuit. Et puis célébrer le printemps comme il se doit avec les Floréales. Les serres municipales de Lagny-sur-Marne vous ouvrent leurs portes ce samedi de 10h à 18h et c'est un univers multisensoriel qui va s'offrir à vous. Vous pourrez non seulement découvrir les plantes et les arbres qui y sont cultivés toute l'année, mais aussi participer à des ateliers manuels et créatifs pour toute la famille, découvrir la ferme pédagogique ou profiter d'un troc de plantes. Les jardiniers municipaux sauront aussi vous donner leurs conseils. Entrée gratuite.
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2: Certains, c'est peut-être la petite pause café de la matinée. En tous les cas, il n'y a pas de pause sur Evasion. On redémarre une nouvelle heure de tube avec Katsa et Amir et même Alex Warren, le tout dernier.

0: faire 108 sur Evasion avec à l'instant Shania Twain, Gwen Stefani et Jack Carla. C'est ce que je vous propose très vite.
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0: Et il faut trouver la star du jour, comme chaque jour à 10h10 et 11h10 sur Evasion. La star est chanteuse. Bah écoutez, voici l'extrait.
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0: Chanteuse anglaise qui interprète donc Someone Like You. Elle a fait aussi Easy on Me, Set Fire to the Rain, Hello, on l'a entendu également sur la BO de James Bond, Skyfall. Si vous avez le nom de la chanteuse, appelez tout de suite Evasion 09 72 10 11 60. La réponse est vos coordonnées au 09 72 10 11 60. Nouvelle sélection pour essayer de repartir dans quelques jours avec le séjour pour 4 au Futuroscope. Et aussi l'occasion de tester T-Rex ou encore la Serre des Mondes, hein, les nouveautés 2026 du Futuroscope. C'est un séjour avec hébergement compris.
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Merci de nous rejoindre ce matin. Pink approche après This Is et Théodora.

0: matinée tendrement avec Matt Pokora, quand même sur Évasion. Pierre Garnier sera là dans pas longtemps, Charlotte Cardin aussi, et puis Imagine Dragons.
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0: C'est le moment de jouer ensemble à la star du jour Évasion. Aurélien est avec nous au standard. Salut Aurélien.
3: Oui. Salut.
0: Comment ça va?
3: Ça va très bien.
0: Du côté d'Aubevoye, tu travailles dans l'aéronautique.
3: Exactement.
0: Et le Futuroscope, tu connais ou pas?
3: Oui, un petit peu, oui. J'ai eu l'occasion d'y aller à deux reprises déjà. Mais il y a plein de choses qui évoluent.
0: Cette année, il y a la Serre des Mondes et T-Rex en nouveauté au Futuroscope. Ils ont quand même une quarantaine d'attractions et spectacles. C'est un univers unique, on peut le dire quand même, le Futuroscope.
3: Oui, exact.
0: Deux journées en famille avec hébergement compris et petit déjeuner, c'est le séjour à gagner cette semaine. Et pour accéder à la finale, il va falloir trouver la star du jour. Aurélien, j'espère que tu étais là à 10h10, 11h10.
3: Tout à fait.
0: Tu sais qu'on cherche une chanteuse anglaise, quelqu'un qui a chanté Skyfall sur la BO de James Bond. Et puis j'avais passé un extrait de Someone Like You tout à l'heure. Est-ce que tu as le nom de cette chanteuse?
3: Eh bien, il me semble bien que ça serait Adèle.
0: Bah oui, c'est notre chère Adèle qui fête ses 38 ans aujourd'hui. Bravo Aurélien.
3: Merci.
0: Bah écoute, c'est finaliste super pour la fin de semaine et j'espère t'offrir ce séjour. Si jamais tu l'as, tu t'emmènes qui avec toi?
3: Eh bah, toute ma petite famille en fait, tout simplement, ma femme et mes deux enfants.
0: Bon,
3: et j'en suis certain qu'ils seraient ravis de pouvoir découvrir effectivement le Futuroscope.
0: Et bon, allez, salut au passage et puis je croise les doigts pour toi bien bien fort Aurélien, d'accord?
3: Super, merci.
0: Bonne journée, merci d'être fidèle à Évasion.
3: Merci.
0: À bientôt.
3: Bonne journée.
0: Salut. Allez. Vous aussi, comme Aurélien, vous tentez votre chance. Demain, on jouera ensemble à 10h10 et 11h10 pour une autre place en finale et tenter de décrocher ce séjour au Futuroscope avec une nouvelle star du jour. Charlotte Cardin, tant pis pour elle, c'est après l'emploi sur Évasion.
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4: On recherche un électricien câbleur dans le secteur de Meaux. Dans une entreprise industrielle, vous réalisez le câblage d'équipements électriques et vous participerez aux tests de mise en service. Vous travaillerez en atelier avec des plans techniques, expérience en électricité demandée évidemment, mission en intérim avec possibilité de long terme. Si jamais vous êtes intéressé par cette offre d'emploi, rendez-vous vite sur intérim 77. À Collégien, on recrute un opérateur de production. Vous travaillerez sur une ligne de production industrielle en assurant l'assemblage, le contrôle de qualité et le suivi des machines, travail répétitif demandant rigueur et respect des consignes de sécurité. Pour les horaires en équipe, poste accessible, sans diplôme, avec formation en interne. Si jamais vous êtes intéressé, n'hésitez pas, vous pouvez retrouver cette offre sur indeed.fr.
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3: Regard sur l'info du jour, maintenant sur Évasion, une nouvelle heure de tube juste derrière qui démarre avec Claudio Capeo, encore Miley Cyrus et la météo dans un quart d'heure.
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6: Bonjour à tous, le groupe Bouygues annonce recruter cette année 3000 personnes en Seine-et-Marne et dans toute l'Île-de-France, sur un total de 8500 pour l'ensemble du pays, la plupart en CDI, des embauches qui se feraient principalement dans les métiers de la transition écologique, de la construction ou du numérique. Et puis des postes spécifiques sont aussi à pourvoir cette semaine dans le nord de la Seine-et-Marne avec France Travail, notamment d'auxiliaire de vie à Meaux, ce sera jeudi. Les notaires seine-et-marnais relancent leur opération Cupidon. Jusqu'au 30 juin, ils proposent gratuitement leurs conseils aux couples désireux de s'unir, tout en voulant protéger leurs intérêts et ceux de leurs proches. Pour en bénéficier, il vous suffit de prendre rendez-vous dans les études du département et de donner le nom de code Cupidon. Plus d'infos sur chambre-seine-et-marne.notaire.fr. C'est la deuxième année que cette initiative a lieu dans le 77. Braquage à main armée dans une boutique de montres de luxe hier après-midi à Paris, dans le 6e arrondissement. Un homme se faisant passer pour un client a sorti une arme et tiré un coup de feu dans le mur. Il a réussi à voler une quinzaine de montres pour un préjudice estimé à plus de 150 000 euros. Le rapport de Charles Alloncle sur la neutralité et le financement de l'audiovisuel public est publié aujourd'hui, une semaine après son adoption par les députés membres de la commission d'enquête. Dans ce texte de 400 pages, le parlementaire d'extrême droite formule 80 recommandations avec comme objectif de réaliser 1 milliard d'euros d'économie. En Seine-et-Marne, les élus et les dirigeants d'entreprises se sont montrés moins propres que dans la majorité des autres départements. Ces 10 dernières années, si l'on regarde les chiffres de ce que l'on appelle les atteintes à la probité, c'est-à-dire la corruption, le favoritisme, le trafic d'influence ou bien encore la prise illégale d'intérêts, entre 2016 et 2025, près de 180 infractions de ce type ont été sanctionnées en Seine-et-Marne, d'après le ministère de l'Intérieur, ce qui fait quasiment 1,7 pour 100 000 habitants, alors que la moyenne nationale se situe à 1,1, un chiffre en hausse. En tête de ce peu glorieux classement, la Corse et Mayotte. Enfin, il n'y a jamais eu si peu de pluie en Seine-et-Marne pour un mois d'avril depuis que les mesures existent, c'est-à-dire 1959. La statistique vient de tomber alors qu'avril s'est achevé il y a quelques jours. Le 77 n'est pas le seul département dans ce cas de figure, mais s'annonce déjà plus fourni en précipitations, comme l'ont montré les premières journées, ce qui se confirme aujourd'hui encore. Voilà donc pour l'essentiel de l'information. La suite, c'est en musique sur Évasion.
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0: dans ces 30 minutes de tube non-stop sur Évasion. Il y aura Elena, Alan Walker ou encore Taylor Swift. 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Et on regarde la météo dans le coin.
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2: Il ne fait vraiment pas beau aujourd'hui sur le département. Le soleil est absent, les nuages occupent le ciel sur l'ensemble de la Seine-et-Marne et s'accompagne de pluies plus ou moins fortes, quasiment en continu. Ce sera le cas jusqu'à ce soir. Le thermomètre, lui, est en baisse. Les températures maximales atteignent seulement 15 degrés. N'espérez pas forcément d'amélioration avant demain après-midi.
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0: et les Super Elfkins.
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0: tous les jours sur Évasion, vous profitez des meilleurs tubes. Kevin Little dans pas longtemps et puis Elena tout de suite. Elena qui était accompagnée de Pierre Garnier le week-end dernier et on les a aperçus, tenez-vous bien, à Miami. Oui, ils étaient là au moment en fait du Grand Prix de Formule 1 de Miami. En même temps là-bas, c'est un petit peu le rendez-vous des stars du monde entier. Elena et Pierre qui en ont quand même profité pour faire leurs photos avec l'un de nos pilotes français, à savoir Pierre Gasly. Et notre Pierre Garnier, il a une nouvelle coupe de cheveux au passage, hein. Allez voir ça sur les réseaux sociaux. Voici Elena, tout a changé.
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0: La BO de Zootopie 2 avec Zoo, c'était Shakira sur l'évasion. Ça tombe bien, on vous emmène au cinéma en ce moment. 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Écoutez bien Évasion cet après-midi. Les sorties tout de suite, à venir Angèle, What You Want et David Guetta.
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2: Encore quelques jours pour profiter de la fête foraine à Meaux. Jusqu'à dimanche, petits et grands peuvent s'éclater sur les nombreux manèges présents chaque après-midi de 13h à 20h sur la place Henri IV. Une nocturne est même prévue samedi jusqu'à 21h. Et n'oubliez pas de faire un tour sur les stands gourmands installés un peu partout. L'ouverture est même gratuite ce mercredi, demain pour toutes les personnes en situation de handicap dans le cadre de l'opération spéciale Les Forains ont du cœur. La ferme Corsange à Bailleur-Mainvilliers organise cette semaine son festival des cultures numériques. À partir de demain et jusqu'à dimanche, de nombreuses animations autour des arts numériques vont se succéder. Rencontres, installations, jeux vidéo et ateliers. Cette troisième édition se veut encore plus créative que les précédentes. Les enfants vont notamment pouvoir se défier sur des bornes d'arcade ou dans des tournois, apprendre le codage, la robotique ou la création graphique et dessiner une fresque participative. Attention, certains ateliers sont sur inscription. Retrouvez le programme complet sur le site lafermecorsange.fr. Je vous souhaite de très belles sorties dans le Nord Seine-et-Marne. À l'écoute d'Évasion.
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0: Bon, j'espère que vous avez passé une belle matinée. On est parti ensemble pour une belle après-midi de tube sur Evasion avec vos artistes préférés. Toujours, vous croiserez Bruno Mars après un coup d'œil sur l'info.
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3: Bonjour à tous, le groupe Bouygues annonce recruter cette année 3000 personnes en Seine-et-Marne et dans toute l'Île-de-France sur un total de 8500 pour l'ensemble du pays, la plupart en CDI, des embauches qui se feraient principalement dans les métiers de la transition écologique, de la construction ou du numérique. Et puis des postes spécifiques sont aussi à pourvoir cette semaine dans le nord de la Seine-et-Marne avec France Travail, notamment d'auxiliaire de vie à Meaux, ce sera jeudi. Les notaires seine-et-marnais relancent leur opération Cupidon. Jusqu'au 30 juin, ils proposent gratuitement leurs conseils aux couples désireux de s'unir, tout en voulant protéger leurs intérêts et ceux de leurs proches. Pour en bénéficier, il vous suffit de prendre rendez-vous dans les études du département et de donner le nom de code Cupidon. Plus d'infos sur chambre-seine-et-marne.notaire.fr. C'est la deuxième année que cette initiative a lieu dans le 77. Braquage à main armée dans une boutique de montres de luxe hier après-midi à Paris, dans le 6e arrondissement. Un homme se faisant passer pour un client a sorti une arme et tiré un coup de feu dans le mur. Il a réussi à voler une quinzaine de montres pour un préjudice estimé à plus de 150 000 euros. Le rapport de Charles Alloncle sur la neutralité et le financement de l'audiovisuel public est publié aujourd'hui, une semaine après son adoption par les députés membres de la commission d'enquête. Dans ce texte de 400 pages, le parlementaire d'extrême droite formule 80 recommandations avec comme objectif de réaliser 1 milliard d'euros d'économies. En Seine-et-Marne, les élus et les dirigeants d'entreprises se sont montrés moins propres que dans la majorité des autres départements. C'est dit dernières années. Si l'on regarde les chiffres de ce que l'on appelle les atteintes à la probité, c'est-à-dire la corruption, le favoritisme, le trafic d'influence ou bien encore la prise illégale d'intérêt, entre 2016 et 2025, près de 180 infractions de ce type ont été sanctionnées en Seine-et-Marne, d'après le ministère de l'Intérieur, ce qui fait quasiment 1,7 pour 100 000 habitants, alors que la moyenne nationale se situe à 1,1, un chiffre en hausse. En tête de ce peu glorieux classement, la Corse et Mayotte. Enfin, il n'y a jamais eu si peu de pluie en Seine-et-Marne pour un mois d'avril depuis que les mesures existent, c'est-à-dire 1959. La statistique vient de tomber alors qu'avril s'est achevé il y a quelques jours. Le 77 n'est pas le seul département dans ce cas de figure, mais s'annonce déjà plus fourni en précipitations, comme l'ont montré les premières journées, ce qui se confirme aujourd'hui encore. Voilà donc pour l'essentiel de l'information. La suite, c'est en musique sur Evasion.
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0: Alors, ça va aujourd'hui? Tout va bien? À l'écoute d'Évasion, de vos tubes, peut-être pendant la pause déjeuner, peut-être en plein boulot. En tout cas, avec Alex Warren d'ici quelques secondes. Alex Warren, futur boss vraiment de la pop internationale. Alors, pour le moment, vous entendez ces morceaux, vous vous dites « Ah, c'est chouette ». Peut-être que vous voyez même pas sa tête. En tout cas, vous allez voir que dans, allez, même pas quelques mois, ça sera peut-être le futur Ed Sheeran. Il s'est fait repérer sur les réseaux sociaux, il a sorti un album, il a des singles certifiés platine en France, il a déjà rempli un Accor Arena, hein, rien que ça. Son nouveau tube, c'est Fever Dream, il est excellent et vous allez le découvrir sur Évasion, juste après un point sur le temps.
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2: Il ne fait vraiment pas beau aujourd'hui sur le département. Le soleil est absent, les nuages occupent le ciel sur l'ensemble de la Seine-et-Marne et s'accompagne de pluies plus ou moins fortes, quasiment en continu. Ce sera le cas jusqu'à ce soir. Le thermomètre, lui, est en baisse. Les températures maximales atteignent seulement 15 degrés. Elle n'espérait pas forcément d'amélioration avant demain après-midi.
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Ah, il vous rappelle des souvenirs, celui-ci. Elisa Tovati, Tom Dice, un des tubes de l'année 2011 sur Evasion. Et c'est d'ailleurs cette même année qu'on a découvert Ed Sheeran. D'abord avec le sublime The A-Team, souvenez-vous. Puis avec le reste qu'on connaît. 15 ans plus tard, il est toujours au sommet. On va l'écouter après Joe, tout de suite.

0: 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Vous avez prévu d'aller faire un tour en famille au Futuroscope récemment? Il faut, c'est un conseil, parce que c'est trop bien là-bas. Arthur et les Minimoys, les Lapins Crétins, Chasseurs de Tornades et j'en passe. Sans oublier les nouveautés bien sûr, hein, les nouveautés 2026. Vous croiserez un T-Rex notamment, c'est sympa. Et vous pourrez vous balader dans la Serre des Mondes, un monde végétal, fantastique et animé. C'est Cyril qui vous offre votre séjour en famille, les entrées plus l'hébergement. C'est comme ça toute cette semaine. Rendez-vous à 10h10, 11h10 pour jouer à la star du jour. Rendez-vous dès maintenant avec les offres d'emploi, c'est les dernières dans le coin. Avant d'écouter Jack avec Carla pour la recette et puis Avicii sur Évasion.
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2: À Meaux, on recherche un chauffeur poids lourd. Vous assurez la collecte ou la livraison de marchandises selon une tournée définie. Respect des consignes de sécurité et des délais. Permis C obligatoire avec FIMO. Poste en intérim dans le secteur transport logistique. Alors si jamais vous êtes intéressé par cette offre d'emploi, que vous souhaitez postuler, n'hésitez pas. Vous pouvez vous rendre directement sur indeed.fr. À Shell, cette fois-ci, on recherche un agent logistique polyvalent. Vous participez à la réception des marchandises, au rangement en stock et à la préparation des expéditions. Travaillez en entrepôt avec outils de manutention, poste accessible aux débutants, motivés, horaires variables selon les activités. Si jamais vous êtes intéressé par cette offre d'emploi et que vous êtes disponible rapidement, n'hésitez pas, vous pouvez la retrouver complète sur indeed.fr.
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0: Et ce chouette mardi après-midi se poursuit. Au son des tubes d'évasion, franchement, on pourrait pas faire autrement. De la qualité pour vous dans les prochaines minutes. Katsai, Gauthier, voici Charlotte Cardin.
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0: vous en avez profité pour aller faire votre petit tour sur evasofm.com? Ah, il faut. Sinon, ça sera ce soir après le boulot. evasofm.com, rubrique jeu, pour vous inscrire notamment 10 secondes chrono. Vous jouez tous les matins avec Mathieu uniquement cette semaine dans le Grand Réveil. 7h25, 8h25, 300 euros à gagner. Bonne chance par avance. My Lesser Us arrive après la météo.
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2: Il ne fait vraiment pas beau aujourd'hui sur le département. Le soleil est absent, les nuages occupent le ciel sur l'ensemble de la Seine-et-Marne et s'accompagnent de pluies plus ou moins fortes, quasiment en continu. Ce sera le cas jusqu'à ce soir. Le thermomètre, lui, est en baisse. Les températures maximales atteignent seulement 15 degrés. Elles n'espéraient pas forcément d'amélioration avant demain après-midi.
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0: C'est vrai qu'elle a un rire reconnaissable entre mille. Évasion, toujours plus de tubes pour accompagner cette belle après-midi. Ouais, ça va, tout va bien. Alors on va continuer avec notamment avant 15h Slimane. Slimane qui va commencer la semaine prochaine sa résidence à la salle Playel, c'est-à-dire qu'il va y jouer son premier concert jeudi prochain et il va y rester jusqu'au 5 juillet. Alors si vous connaissez pas la salle Playel, c'est une salle de concert de taille moyenne à peu près, mais super classe. Dans le hall, il y a du marbre, ça fait toujours son effet. Il y a une belle proximité avec l'artiste, vraiment. Donc si ça vous intéresse, allez-y, il reste quelques places. Slimane, on l'écoute après Taylor Swift et l'agenda tout de suite.
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2: Saint-Germain-Soudou accueille ce week-end sa 3e édition de véhicules de collection. L'association Belle Époque Évasion va réunir pas moins de 140 voitures anciennes, tracteurs et motocycles dimanche à la salle des fêtes du village. Vous aurez de 9h à 18h pour les admirer sous toutes les coutures et échanger avec les propriétaires. De nombreux exposants seront présents pour le marché artisanal et artistique qui se tiendra au même endroit. Des animations sont prévues toute la journée, accès gratuit. Et puis célébrer le printemps comme il se doit avec les Floréales. Les serres municipales de Lagny-sur-Marne vous ouvrent leurs portes ce samedi de 10h à 18h et c'est un univers multisensoriel qui va s'offrir à vous. Vous pourrez non seulement découvrir les plantes et les arbres qui y sont cultivés toute l'année, mais aussi participer à des ateliers manuels et créatifs pour toute la famille, découvrir la ferme pédagogique ou profiter d'un troc de plantes. Les jardiniers municipaux sauront aussi vous donner leurs conseils. Entrée gratuite.
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0: 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Des places pour aller voir le Star Act Tour 2026 le 20 mai. Donc mine de rien, c'est bientôt. 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On continue. Après la météo, il y aura Bruno Mars.
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2: Il ne fait vraiment pas beau aujourd'hui sur le département. Le soleil est absent, les nuages occupent le ciel sur l'ensemble de la Seine-et-Marne et s'accompagnent de pluies plus ou moins fortes, quasiment en continu. Ce sera le cas jusqu'à ce soir. Le thermomètre, lui, est en baisse. Les températures maximales atteignent seulement 15 degrés. N'espérez pas forcément d'amélioration avant demain après-midi.
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0: Bientôt 16h sur Invasion, bientôt l'heure de se quitter et de retrouver Simon. Et avant ça, on va écouter un des nouveaux prodiges de la scène pop-rock, Somber. À seulement 20 ans, il a déjà séduit le monde entier avec ses tubes qui mêlent émotion, énergie, sur des sonorités parfois assez brutes. Il a réussi à avoir un son bien à lui, c'est-à-dire que dès qu'on entend le début d'un de ses morceaux, on se dit, tiens, voici Somber, on va l'écouter. Et au passage, n'hésitez pas à écouter son premier album qui est sorti l'année dernière. On l'écoute après Louane et Alex Warren sur Invasion. Salut!
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0: Bonjour tout le monde, bienvenue sur Évasion. On termine l'après-midi ensemble avec Jack et Carla et Taylor Swift à suivre après les infos. Il est 16h.
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0: Avec Olivier Doyen. Bonjour Olivier.
3: Bonjour Simon, bonjour à tous. L'ancien maire de Lomperrier est décédé. Michel Mouton s'est éteint samedi dernier à l'âge de 78 ans. Durant les deux dernières années de sa vie, il avait subi plusieurs AVC. Cet ancien facteur, c'était l'ancien politique pour devenir maire de Lomperrier en 2008. Il a gardé les rênes de la ville jusqu'en 2024. L'actuel maire de Lomperrier lui a rendu hommage. Florence Rongionne rappelle notamment son respect pour celui qui lui a mis le pied à l'étrier en 2014. Une cérémonie de recueillement sera organisée en son souvenir la semaine prochaine, le mercredi 13 mai à 15h en l'église Saint-Jean-Baptiste à Damartin. Un animateur du périscolaire devant la justice. Cet homme de 47 ans est accusé d'harcèlement sexuel sur 9 filles de CM2 dans une école primaire du 11e arrondissement parisien et d'agression sexuelle sur 3 d'entre elles. Il nie cependant les infractions qui lui sont reprochées et parle de simples accolades. La seule option possible est la réouverture du détroit d'Ormuz. Emmanuel Macron appelle l'Iran à débloquer le couloir maritime par lequel transite 1/5 de la production pétrolière mondiale dans l'espoir de faire baisser les prix à la pompe. Le chef de l'État doit s'entretenir ce mardi avec son homologue iranien. L'action publique manque encore de transparence en Seine-et-Marne. C'est ce que nous enseigne le site internet Éclaireur Public. Cette plateforme fonctionne sur le même modèle que le fameux Nutri-Score, mais elle s'intéresse au niveau de transparence d'attribution de marchés publics et de subventions pour les collectivités. Des données censées être accessibles facilement pour tous les citoyens, mais ce n'est pas toujours le cas, notamment en Seine-et-Marne. Les différentes collectivités du département obtiennent ainsi la note B en matière de transparence sur les données des marchés publics. La plupart sont publiées, montant, nature, durée ou encore procédure et lieu d'exécution, mais l'indice de transparence des subventions pour l'année passée, lui, obtient la pire note, E. Aucune donnée exploitable ne semble ainsi avoir été publiée. Les adieux aux tickets en carton dans les transports d'Île-de-France. Après l'arrêt progressif de leur vente depuis l'automne dernier, les anciens tickets T+ basculent vers la sortie en Île-de-France. Depuis le 1er mai, les voyageurs ne peuvent plus les utiliser sur le réseau de surface, bus et tramway. Et à partir du 1er juin, la mesure s'étendra au métro, au train et au RER. Les Seine-et-Marnais plus motivés pour partir en vacances. Vous êtes 83% à avoir l'intention de partir au moins une semaine en congé cet été. C'est bien plus que la moyenne nationale de 68%. L'an dernier, un Seine-et-Marnais sur trois s'était même offert 3 semaines ou plus de vacances, selon une enquête IFOP pour Alliance France Tourisme. Pour cette année, la moitié d'entre vous a prévu d'utiliser son véhicule personnel pour partir au soleil. Un tiers aura recours à l'avion ou au train. On termine avec la météo et des averses moins fortes quand même demain sur le nord Seine-et-Marne, mais toujours sous un ciel bien gris et menaçant. Il fera aussi un peu plus frais, comptez seulement 10 à 11 degrés le matin. On ne dépassera pas les 12 degrés dans l'après-midi à La Ferté-Gaucher, 13 du côté de Coulommiers, Meaux et Ozoir-la-Ferrière, 14 degrés pour la maximale du côté de Torcy. Bonne fin de journée à l'écoute d'Évasion.
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1: Ariana Grande et Kenji sur Évasion.
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1: 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Le retour des tubes, c'est maintenant avec Charlotte Cardin. Voici Tant pis pour elle sur Évasion.
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21: C'est un extrait de Ray sur Évasion.

0: Bonne fin d'après-midi avec Évasion, Michael Jackson à suivre. Déjà plus de 2 millions d'entrées en France pour le film consacré au roi de la pop à voir au ciné en ce moment. Michael Jackson avec Beat It à suivre après Damiano David.
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0: La météo pour demain dans le Nord Seine-et-Marne. À nouveau une journée dans l'ensemble très nuageuse avec de faibles averses possibles le matin. Côté température, 8 degrés à Hameau, 9 degrés à Verneuil-l'Étang et la Ferté-sous-Jouarre. L'après-midi, le ciel restera nuageux avec encore quelques pluies possibles par endroit. Les températures maximales pour demain, 13 degrés à Jouy-sur-Morin. Il fera 14 à Coulommiers. On prévoit 15 degrés au meilleur de la journée à Champs-sur-Marne.
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0: Ed Sheeran sur Evasion. 300 euros cash, c'est la somme qu'on vous offre tous les matins sur Evasion dans le Grand Réveil avec Mathieu. 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Miley Cyrus à suivre avec Dream As One après l'agenda sorti sur Evasion.
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2: Encore quelques jours pour profiter de la fête foraine à Meaux. Jusqu'à dimanche, petits et grands peuvent s'éclater sur les nombreux manèges présents chaque après-midi de 13h à 20h sur la place Henri IV. Une nocturne est même prévue samedi jusqu'à 21h. Et n'oubliez pas de faire un tour sur les stands gourmands installés un peu partout. L'ouverture est même gratuite ce mercredi, demain pour toutes les personnes en situation de handicap, dans le cadre de l'opération spéciale Les Forains ont du cœur. La ferme Corsange à Bailleur-Mainvilliers organise cette semaine son festival des cultures numériques. À partir de demain et jusqu'à dimanche, de nombreuses animations autour des arts numériques vont se succéder. Rencontres, installations, jeux vidéo et ateliers. Cette troisième édition se veut encore plus créative que les précédentes. Les enfants vont notamment pouvoir se défier sur des bornes d'arcade ou dans des tournois, apprendre le codage, la robotique ou la création graphique et dessiner une fresque participative. Attention, certains ateliers sont sur inscription. Retrouvez le programme complet sur le site lafermecorsange.fr. Je vous souhaite de très belles sorties dans le Nord-Seine-et-Marne à l'écoute d'Evasion.
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20: Écoutez, c'est un extrait de Marine. Escroc sur

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1: Taylor Swift, Jason Derulo et M. Pokora pour débuter une nouvelle heure. C'est ce qui arrive après l'essentiel de l'actu sur Evasion. Bonne fin de journée, il est 17h.
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1: Avec Olivier Doyen. Bonjour Olivier.
4: Bonjour Simon, bonjour à tous. L'ancien maire de Lomperrier est décédé. Michel Mouton s'est éteint samedi dernier à l'âge de 78 ans. Durant les deux dernières années de sa vie, il avait subi plusieurs AVC. Cet ancien facteur s'était lancé en politique pour devenir maire de Lomperrier en 2008. Il a gardé les rênes de la ville jusqu'en 2024. L'actuel maire de Lomperrier lui a rendu hommage. Florence Rongione rappelle notamment son respect pour celui qui lui a mis le pied à l'étrier en 2014. Une cérémonie de recueillement sera organisée en son souvenir la semaine prochaine, le mercredi 13 mai à 15h en l'église Saint-Jean-Baptiste à Damartin. Un animateur du périscolaire devant la justice. Cet homme de 47 ans est accusé d'harcèlement sexuel sur 9 filles de CM2 dans une école primaire du 11e arrondissement parisien et d'agression sexuelle sur 3 d'entre elles. Il nie cependant les infractions qui lui sont reprochées et parle de simples accolades. La seule option possible est la réouverture du détroit d'Ormuz. Emmanuel Macron appelle l'Iran à débloquer le couloir maritime par lequel transite 1/5 de la production pétrolière mondiale dans l'espoir de faire baisser les prix à la pompe. Le chef de l'État doit s'entretenir ce mardi avec son homologue iranien. L'action publique manque encore de transparence en Seine-et-Marne. C'est ce que nous enseigne le site internet Éclaireur Public. Cette plateforme fonctionne sur le même modèle que le fameux Nutri-Score, mais elle s'intéresse au niveau de transparence d'attribution de marchés publics et de subventions pour les collectivités. Des données censées être accessibles facilement pour tous les citoyens, mais ce n'est pas toujours le cas, notamment en Seine-et-Marne. Les différentes collectivités du département obtiennent ainsi la note B en matière de transparence sur les données des marchés publics. La plupart sont publiées, montant, nature, durée ou encore procédure et lieu d'exécution, mais l'indice de transparence des subventions pour l'année passée, lui obtient la pire note, E. Aucune donnée exploitable ne semble ainsi avoir été publiée. Les adieux aux tickets en carton dans les transports d'Île-de-France. Après l'arrêt progressif de leur vente depuis l'automne dernier, les anciens tickets T+ basculent vers la sortie en Île-de-France. Depuis le 1er mai, les voyageurs ne peuvent plus les utiliser sur le réseau de surface, bus et tramway. Et à partir du 1er juin, la mesure s'étendra au métro, au train et au RER. Les Seine-et-Marnais plus motivés pour partir en vacances. Vous êtes 83% à avoir l'intention de partir au moins une semaine en congé cet été. C'est bien plus que la moyenne nationale de 68%. L'an dernier, un Seine-et-Marnais sur trois s'était même offert 3 semaines ou plus de vacances, selon une enquête IFOP pour Alliance France Tourisme. Pour cette année, la moitié d'entre vous a prévu d'utiliser son véhicule personnel pour partir au soleil. Un tiers aura recours à l'avion ou au train. On termine avec la météo et des averses moins fortes quand même demain sur le nord Seine-et-Marne, mais toujours sous un ciel bien gris et menaçant. Il fera aussi un peu plus frais, comptez seulement 10 à 11 degrés le matin. On ne dépassera pas les 12 degrés dans l'après-midi à la Ferté-Gaucher, 13 du côté de Coulommiers, Meaux et Ozoir-la-Ferrière, 14 degrés pour la maximale du côté de Torcy. Bonne fin de journée à l'écoute d'Evasion.
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0: Merci d'écouter Évasion. Toujours plus de tubes à suivre avec David Guetta.
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0: Bonne fin de journée avec Évasion. Sienna Spyro à suivre, la chanteuse britannique qui sera en concert dans quelques jours à l'Élysée Montmartre. Sienna Spyro, elle arrive avec Die on This Hill après La couleur du ciel.
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0: La météo pour demain dans le Nord Seine-et-Marne. À nouveau une journée dans l'ensemble très nuageuse avec de faibles averses possibles le matin. Côté température, 8 degrés à Meaux, 9 degrés à Verneuil-les-Temps et La Ferté-sous-Jouarre. L'après-midi, le ciel restera nuageux avec encore quelques pluies possibles par endroit. Les températures maximales pour demain, 13 degrés à Jouy-sur-Morin. Il fera 14 à Coulommiers. On prévoit 15 degrés au meilleur de la journée à Champs-sur-Marne.
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0: I Just Might, Bruno Mars sur Evasion.
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0: C'est l'heure de jouer, c'est l'heure de vous offrir des cadeaux avec votre passe ciné à gagner cette semaine sur Evasion. 4 entrées cinéma pour aller voir le film de votre choix. Et c'est Eugénie qui joue avec nous aujourd'hui. Salut Eugénie.
3: Salut.
0: Comment ça va?
3: Bah ça va et toi?
0: Mais ça va super, Eugénie qui nous appelle de Pont-Rémy. La journée s'est bien passée pour toi?
3: Oh bah nickel, j'étais en repos donc tout va bien.
0: Ah bah c'est cool ça d'avoir congé un mardi, ça fait plaisir. Eugénie, peut-être pour toi dans quelques secondes des places de ciné. Si tu gagnes, tu sais déjà quel film tu veux aller voir?
3: Oh bah je vais aller voir Super Mario du coup.
0: Ok, bon bah on va voir ce que ça donne avec la question du jour. Bon, la réponse est toute trouvée du coup. Quel film à l'affiche en ce moment retrouve-t-on un personnage vêtu d'une casquette rouge? Donc tu me dis...
3: Super Mario Galaxy.
0: Et bah c'est la bonne réponse, effectivement. Okay. Bravo Eugénie.
3: Parfait, super.
0: Voilà, c'est fait, 4 entrées cinéma pour toi. Tu invites qui au cinéma avec toi?
3: Bah du coup ça sera mon chéri et mes deux enfants, on est 4 donc c'est parfait.
0: C'est ton enfant qu'on entend, des enfants qu'on entend derrière là hein?
3: Oui c'est ça, tout à fait.
0: Très bien, comment s'appellent tes enfants?
3: Alors du coup il y a Léonie, elle a 8 ans, et il y a Malo du coup qui a 4 ans.
0: Bon bah parfait, bah profitez bien au cinéma en famille Eugénie, puis on te souhaite une bonne fin de journée, à la prochaine.
3: Super, à la prochaine.
0: Salut Eugénie, on écoute Joe très vite, End of Beginning, je vois aussi arriver Dochi avant 18h sur Evasion.
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0: passer un bon début de soirée avec nous. Il est 18h sur Évasion. Place à toute l'actu de la région avant de retrouver Alex Warren et les Katsai.
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0: Olivier Doyen, bonsoir Olivier.
3: Bonsoir Simon, bonsoir à tous. Au moins 2 blessés graves dans une explosion sur le site Safran de Blagnac près de Toulouse ce mardi. La nature de l'incident n'a toutefois pas été précisée. L'explosion se serait produite vers 10h30 ce matin sur un banc d'essai de l'usine qui produit des ventilateurs et des compresseurs électriques. Le site a été évacué. L'ancien maire de Lomperrier est décédé. Michel Mouton s'est éteint samedi dernier à l'âge de 78 ans. Durant les 2 dernières années de sa vie, il avait subi plusieurs AVC. Cet ancien facteur s'était lancé en politique pour devenir maire de Lomperrier en 2008. Il a gardé les rênes de la ville jusqu'en 2024. L'actuel maire de Lomperrier lui a rendu hommage. Florence Rongeonne rappelle notamment son respect pour celui qui lui a mis le pied à l'étrier en 2014. Une cérémonie de recueillement sera organisée en son souvenir la semaine prochaine, le mercredi 13 mai à 15h, en l'église Saint-Jean-Baptiste à Dammartin-Gouëlle. Sébastien Lecornu déplore une occasion manquée. Le Premier ministre est revenu sur le rapport du député Charles Alloncle sur l'audiovisuel public présenté ce matin. Le document passe à côté de l'essentiel, selon le chef du gouvernement qui se refuse à tout démantèlement. Le rapport formule près de 80 recommandations, comme celle de fusionner France 2 et France 5. De moins en moins de bébés en Seine-et-Marne. 3985 nourrissons ont vu le jour dans notre département entre janvier et mars, selon les données fournies par l'INSEE, soit 23 de moins par rapport au premier trimestre 2025. Cette baisse de la natalité reste donc relativement limitée en Seine-et-Marne. Elle est en revanche beaucoup plus marquée à l'échelle régionale. Le nombre de naissances a reculé de 1,5% sur cette même période en Île-de-France et même de 1,8% pour la France en général. Une embellie en revanche sur le marché de la moto en Seine-et-Marne. La vente de deux roues est repartie à la hausse au mois de mars selon nos confrères de l'Officiel du Cycle. La revue spécialisée publie une carte de la répartition des immatriculations pour les scooters, petites et grosses cylindrées par département. Et en Seine-et-Marne, près de 400 ventes de ces engins ont été enregistrées en mars, soit plus de 40% des 955 motos vendues au cours du premier trimestre cette année en un seul mois. Les Seine-et-Marnais plus motivés pour partir en vacances. Vous êtes 83% à avoir l'intention de partir au moins une semaine en congé cet été. C'est bien plus que la moyenne nationale de 68%. L'an dernier, un Seine-et-Marnais sur trois s'était même offert 3 semaines ou plus de vacances selon une enquête IFOP pour Alliance France Tourisme. Pour cette année, la moitié d'entre vous a prévu d'utiliser son véhicule personnel pour partir au soleil. Un tiers aura recours à l'avion ou au train. Et si l'on oublie les contraintes financières, votre destination idéale serait avant tout une plage paradisiaque suivie d'une croisière autour du monde et enfin en pleine nature, coupée du monde. La météo pour finir, avec des averses moins fortes quand même demain sur le Nord Seine-et-Marne, mais toujours sous un ciel qui restera bien gris. Côté Mercure, il fera un petit peu plus frais. Comptez 10 à 11 degrés le matin, on ne dépassera pas les 12 degrés dans l'après-midi à La Ferté-Gaucher, 13 à Coulommiers, Meaux et Ozoir-la-Ferrière, 14 du côté de Torcy. Passez une excellente soirée à l'écoute d'Évasion.
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0: Évasion, bonne soirée avec Lewis Capaldi.
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0: 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Le duo Jack et Carla à suivre. C'est la recette avant de retrouver les Maroon 5 sur Évasion. Bonne soirée.
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0: Bonne soirée avec Évasion. On va retrouver Théodora tout de suite, la rappeuse qui a triomphé lors des Flammes, la cérémonie qui récompense le meilleur du rap et de la musique urbaine. Théodora, elle arrive avec This Is, c'est Mélodrama après La Couleur du Ciel.
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0: La météo pour demain dans le Nord Seine-et-Marne. À nouveau une journée dans l'ensemble très nuageuse avec de faibles averses possibles le matin. Côté température, 8 degrés à Meaux, 9 degrés à Verneuil-les-Tempes et La Ferté-sous-Jouarre. L'après-midi, le ciel restera nuageux avec encore quelques pluies possibles par endroit. Les températures maximales pour demain, 13 degrés à Jouy-sur-Morin. Il fera 14 à Coulommiers. On prévoit 15 degrés au meilleur de la journée à Champs-sur-Marne.
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0: Charlotte Cardin sur Evasion avec Tant pis pour elle.
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0: La suite des tubes dans un instant avec Elena et Ed Sheeran. 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

0: Bonne soirée, il est 19h sur Évasion. Place à l'info tout de suite avec la rédaction avant de retrouver Miley Cyrus et Pierre Garnier dans la playlist.
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0: Olivier Doyen, bonsoir Olivier.
3: Bonsoir Simon, bonsoir à tous. Au moins 2 blessés graves dans une explosion sur le site Safran de Blagnac près de Toulouse ce mardi. La nature de l'incident n'a toutefois pas été précisée. L'explosion se serait produite vers 10h30 ce matin sur un banc d'essai de l'usine qui produit des ventilateurs et des compresseurs électriques. Le site a été évacué. L'ancien maire de Lomperrier est décédé. Michel Mouton s'est éteint samedi dernier à l'âge de 78 ans. Durant les 2 dernières années de sa vie, il avait subi plusieurs AVC. Cet ancien facteur s'était lancé en politique pour devenir maire de Lomperrier en 2008. Il a gardé les rênes de la ville jusqu'en 2024. L'actuel maire de Lomperrier lui a rendu hommage. Florence Mongeon rappelle notamment son respect pour celui qui lui a mis le pied à l'étrier en 2014. Une cérémonie de recueillement sera organisée en son souvenir la semaine prochaine, le mercredi 13 mai à 15h, en l'église Saint-Jean-Baptiste à Dammartin-Gouëlle. Sébastien Lecornu déplore une occasion manquée. Le Premier ministre est revenu sur le rapport du député Charles Alloncle sur l'audiovisuel public présenté ce matin. Le document passe à côté de l'essentiel selon le chef du gouvernement qui se refuse à tout démantèlement. Le rapport formule près de 80 recommandations comme celle de fusionner France 2 et France 5. De moins en moins de bébés en Seine-et-Marne. 3985 nourrissons ont vu le jour dans notre département entre janvier et mars selon les données fournies par l'INSEE, soit 23 de moins par rapport au premier trimestre 2025. Cette baisse de la natalité reste donc relativement limitée en Seine-et-Marne. Elle est en revanche beaucoup plus marquée à l'échelle régionale. Le nombre de naissances a reculé de 1,5% sur cette même période en Île-de-France et même de 1,8% pour la France en général. Une embellie en revanche sur le marché de la moto en Seine-et-Marne. La vente de deux roues est repartie à la hausse au mois de mars selon nos confrères de l'Officiel du Cycle. La revue spécialisée publie une carte de la répartition des immatriculations pour les scooters, petites et grosses cylindrées par département. Et en Seine-et-Marne, près de 400 ventes de ces engins ont été enregistrées en mars, soit plus de 40% des 955 motos vendues au cours du premier trimestre cette année en un seul mois. Les Seine-et-Marnais plus motivés pour partir en vacances. Vous êtes 83% à avoir l'intention de partir au moins une semaine en congé cet été. C'est bien plus que la moyenne nationale de 68%. L'an dernier, un Seine-et-Marnais sur 3 s'était même offert 3 semaines ou plus de vacances selon une enquête IFOP pour Alliance France Tourisme. Pour cette année, la moitié d'entre vous a prévu d'utiliser son véhicule personnel pour partir au soleil. Un tiers aura recours à l'avion ou au train. Et si l'on oublie les contraintes financières, votre destination idéale serait avant tout une plage paradisiaque suivie d'une croisière autour du monde et enfin en pleine nature, coupée du monde. La météo pour finir, avec des averses moins fortes quand même demain sur le Nord Seine-et-Marne, mais toujours sous un ciel qui restera bien gris. Côté mercure, il fera un petit peu plus frais. Comptez 10 à 11 degrés le matin, on ne dépassera pas les 12 degrés dans l'après-midi à La Ferté-Gaucher, 13 à Coulommiers, Meaux et Ozoir-la-Ferrière, 14 du côté de Torcy. Passez une excellente soirée à l'écoute d'Évasion.
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0: C'est Amandine, ce soir Amandine de Dreux qui a choisi le tube des auditeurs. Elle veut écouter Naika, une jeune artiste franco-haïtienne de 31 ans qui cartonne en ce moment avec le titre One Track Mind. Voici Naika dans le tube des auditeurs, demandé par Amandine. Et si vous aussi vous voulez nous suggérer un titre, rendez-vous maintenant sur evasionfm.com. On le passe tous les soirs à 19h.
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0: Merci d'avoir choisi Évasion pour débuter votre mardi soir avec Taylor Swift à suivre, la chanteuse qui a franchi une nouvelle étape dans sa lutte contre l'intelligence artificielle. Et oui, elle a déposé plusieurs demandes auprès des autorités américaines pour encadrer l'usage de sa voix par l'intelligence artificielle. Taylor Swift avec Opalite maintenant avant d'écouter Travis sur Évasion.
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0: en début de soirée avec nous sur Évasion. Après la météo, Shakira débarque. Shakira, elle a réuni 2 millions de personnes sur la plage de Copacabana à Rio. C'était le week-end dernier pour un méga concert gratuit. Shakira, la voici avec Zou sur Évasion.
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0: La météo pour demain dans le Nord Seine-et-Marne. À nouveau une journée dans l'ensemble très nuageuse avec de faibles averses possibles le matin. Côté température, 8 degrés à Meaux, 9 degrés à Verneuil-l'Étang et la Ferté-sous-Jouarre. L'après-midi, le ciel restera nuageux avec encore quelques pluies possibles par endroit. Les températures maximales pour demain, 13 degrés à Jouy-sur-Morin. Il fera 14 à Coulommiers. On prévoit 15 degrés au meilleur de la journée à Champs-sur-Marne.
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0: C'était David Guetta sur Évasion. Avec Gone Gone Gone, David Guetta, on le verra dans quelques semaines au Stade de France. Le DJ le plus écouté au monde se produira à l'occasion de 3 concerts événements avec de nombreux guests. La suite des tubes après l'agenda sorti avec M Pokora et les Black Eyed Peas. Et puis la soirée continue avec Anthony dès 20h sur Évasion. Passez une bonne soirée et à demain.
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2: Saint-Germain-Soudoux accueille ce week-end sa 3e édition de véhicules de collection. L'association Belle Époque Évasion va réunir pas moins de 140 voitures anciennes, tracteurs et motocycles dimanche à la salle des fêtes du village. Vous aurez de 9h à 18h pour les admirer sous toutes les coutures et échanger avec les propriétaires. De nombreux exposants seront présents pour le marché artisanal et artistique qui se tiendra au même endroit. Des animations sont prévues toute la journée, accès gratuit. Et puis célébrer le printemps comme il se doit avec les Floréales. Les serres municipales de Lagny-sur-Marne vous ouvrent leurs portes ce samedi de 10h à 18h et c'est un univers multisensoriel qui va s'offrir à vous. Vous pourrez non seulement découvrir les plantes et les arbres qui y sont cultivés toute l'année, mais aussi participer à des ateliers manuels et créatifs pour toute la famille, découvrir la ferme pédagogique ou profiter d'un troc de plantes. Les jardiniers municipaux sauront aussi vous donner leurs conseils, entrée gratuite.
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0: Merci d'écouter Évasion, il est 20h, je suis ravi de vous retrouver et on va démarrer avec Lola Young et Bruno Mars, belle soirée.
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0: Rétine, c'est le titre, c'est le tube hein, d'Amir sur Évasion.
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0: Et ravi de vous retrouver pour une nouvelle fois, vous accompagner jusqu'à 22h. J'espère que vous avez passé une belle journée. Alors dites-vous que c'est déjà mardi, hein, que c'est une nouvelle semaine de 4 jours. Donc très vite, hein, on sera à jeudi soir pour le week-end. Enfin, pour les plus chanceux d'entre vous. Je vous rappelle que cette semaine, à tout moment, vous pouvez gagner un bracelet de la nouvelle marque française innovante Bijou. Je vous donnerai le signal ce soir. Et puis pour le moment, je vous prépare une demi-heure en non-stop avec Gwen Stéphanie, avec Alex Warren. Ce sera après les offres d'emploi de votre région.
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3: À Torcy, on recherche un manutentionnaire dans une entreprise logistique. Vous êtes chargé de charger et décharger les camions, filmer les palettes et organiser les zones de stockage. Le poste demande une bonne condition physique et de la rigueur. Travaille en équipe avec horaire en journée ou bien en équipe, mission d'intérim renouvelable avec possibilité d'évolution. Si jamais vous êtes intéressé par cette offre d'emploi, vous pouvez vous rendre directement sur le site adeco.fr. On recrute un préparateur de commandes à Meaux dans un entrepôt logistique. Vous préparez les commandes à l'aide de scanners et vous assurez le contrôle qualité des produits. Formation possible via parcours interne pour les débutants. Travail dynamique avec respect des délais. Le poste est en intérim ou en CDI selon profil. Si vous êtes intéressé, rendez-vous vite sur le site adeco.fr.
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c'est le tout dernier Slimane, hein. Première fois au cœur de cette demi-heure sans interruption, sans évasion partout sur la région. On passe là un bonsoir. Bonsoir à Delphine qui nous écoute sur Bernay. Merci pour le message et pour la suite. Il y a Damien ou David maintenant sur Évasion.

0: Bienvenue dans votre mardi soir avec Taylor Swift sur Évasion partout sur la région. 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Soyez là demain matin, Lewis Capaldi ou encore Jack et Carla avec la recette sur Évasion.
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2: Encore quelques jours pour profiter de la fête foraine à Meaux. Jusqu'à dimanche, petits et grands peuvent s'éclater sur les nombreux manèges présents chaque après-midi de 13h à 20h sur la place Henri IV. Une nocturne est même prévue samedi jusqu'à 21h. Et n'oubliez pas de faire un tour sur les stands gourmands installés un peu partout. L'ouverture est même gratuite ce mercredi, demain pour toutes les personnes en situation de handicap, dans le cadre de l'opération spéciale Les Forains ont du cœur. La ferme Corsange à Bailleur-Mainvilliers organise cette semaine son festival des cultures numériques. À partir de demain et jusqu'à dimanche, de nombreuses animations autour des arts numériques vont se succéder. Rencontres, installations, jeux vidéo et ateliers. Cette troisième édition se veut encore plus créative que les précédentes. Les enfants vont notamment pouvoir se défier sur des bornes d'arcade ou dans des tournois, apprendre le codage, la robotique ou la création graphique et dessiner une fresque participative. Attention, certains ateliers sont sur inscription. Retrouvez le programme complet sur le site lafermecorsange.fr. Je vous souhaite de très belles sorties dans le Nord-Seine-et-Marne à l'écoute d'Évasion.
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0: Évasion, hein, partout sur la région avec Tyran dans l'instant. Belle soirée.
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0: Avant de poursuivre avec une nouvelle demi-heure en non-stop avec notamment Robbie Williams ou encore Miley Cyrus après les offres d'emploi, eh bien, vous pouvez actuellement aller sur évasionfm.com dans la rubrique jeu pour tenter de gagner vos bracelets de la nouvelle marque française innovante, Bijou. Vous aurez donc un joli bracelet design unisexe de la couleur de votre choix qui peut également faire office de support pour votre téléphone. Bracelet visible d'ailleurs sur le site évasionfm.com. Voilà, vous pouvez y aller maintenant pour jouer. Vous restez avec nous, belle fin de soirée.
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3: On recherche un électricien câbleur dans le secteur de Meaux. Dans une entreprise industrielle, vous réalisez le câblage d'équipements électriques et vous participerez au test de mise en service. Vous travaillerez en atelier avec des plans techniques, expérience en électricité demandée évidemment, mission en intérim avec possibilité de long terme. Si jamais vous êtes intéressé par cette offre d'emploi, rendez-vous vite sur intérim 77. À Collégien, on recrute un opérateur de production. Vous travaillerez sur une ligne de production industrielle en assurant l'assemblage, le contrôle de qualité et le suivi des machines, travail répétitif demandant rigueur et respect des consignes de sécurité. Pour les horaires en équipe, poste accessible, sans diplôme, avec formation en interne. Si jamais vous êtes intéressé, n'hésitez pas, vous pouvez retrouver cette offre sur indeed.fr.
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chez toi, c'est le titre, avec Slimane et Claudio Capéo au cœur de cette demi-heure en non-stop, hein, sur Évasion. La suite avec celle qui était en concert ce week-end sur la plage de Rio de Janeiro. Méga concert, voici Shakira. Come on, get up.

0: belle fin de soirée avec Gabriela. C'était les 4 Size sur Évasion partout sur la région. C'est là-dessus que je vais vous laisser. Je vous souhaite de passer une très belle nuit avec Évasion, avec toujours plus de tubes. Et puis demain matin, pour vous sortir du lit dès 5h, ce sera le grand réveil avec Mathieu aux commandes. Mathieu tout seul, puisque Émilie est en vacances cette semaine. On la retrouvera lundi. Nuit incolore et Taylor Swift, c'est maintenant. À demain.
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2: Saint-Germain-sous-Doubs accueille ce week-end sa 3e édition de véhicules de collection. L'association Belle Époque Évasion va réunir pas moins de 140 voitures anciennes, tracteurs et motocycles dimanche à la salle des fêtes du village. Vous aurez de 9h à 18h pour les admirer sous toutes les coutures et échanger avec les propriétaires. De nombreux exposants seront présents pour le marché artisanal et artistique qui se tiendra au même endroit. Des animations sont prévues toute la journée, accès gratuit. Et puis célébrer le printemps comme il se doit avec les Floréales. Les serres municipales de Lagny-sur-Marne vous ouvrent leurs portes ce samedi de 10h à 18h et c'est un univers multisensoriel qui va s'offrir à vous. Vous pourrez non seulement découvrir les plantes et les arbres qui y sont cultivés toute l'année, mais aussi participer à des ateliers manuels et créatifs pour toute la famille, découvrir la ferme pédagogique ou profiter d'un troc de plantes. Les jardiniers municipaux sauront aussi vous donner leurs conseils. Entrée gratuite.
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